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Non, on va dire non.

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Est-ce aimer ou être aimé? Bien que l'amour soit le symbole d'un sentiment partagé, être aimé n'est jamais le signe

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1: Ouais, ouais, est-ce que tu as déjà dit, docteur, sur le génie?

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fidèles auditeurs de Radio Ndekeluka, la fréquence de proximité, bonjour, bon réveil et bienvenue dans votre matinale info du jeudi 15 octobre. Nous sommes au 288e jour, 77 jours seulement restants et 42e semaine. Balance demeure le signe du mois. Les Thérèse de Davila et Aurélie sont en fête. Bonne fête patronale à toutes celles qui portent ces trois prénoms et joyeux anniversaire aux natifs du jour. Comme adage, qu'elle cultive. Comme explication, sans titre de propriété, les agricultrices n'ont aucune sécurité d'occupation. Elles peuvent être expulsées de leur terre en tout moment, notamment en cas de veuvage, de divorce ou de conflit familial. Cela les maintient dans un statut de travailleuse invisible. C'est la journée internationale de la femme rurale aujourd'hui. À toutes nos mamans qui sont dans les zones rurales, nous pensons à vous. Une grande pensée pour vous. Grâce à vos différentes activités champêtres, nous arrivons à trouver quelque chose à manger. C'est avec ça que vous nous avez payé les études. Aujourd'hui, nous sommes ce que nous sommes. Hommage à vous. Maître Demango, Christ Chanel, je le suis devant ce micro, votre voisin du quartier, pour vous accompagner dans votre matinale info. Nathan de Saint-Stéphane Ngombe, comme à l'accoutumée, dans la matinale info de cette semaine, il est là pour nous accompagner pour le camp des informations. Tarsis Eliazar Banga veille sur les mille et un bouton. Je suis très content de vous retrouver ce matin encore. Mesdames, mesdemoiselles et messieurs, recevez nos civilités. 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

Voilà le coup d'envoi de cette tranche dite la matinale d'info vient d'être lancée par Gervais Lacosso, un artiste, conteur, chansonnier. Alors voilà, il porte plusieurs casquettes, il est aussi dans la société civile. Voilà, c'est ça un artiste complet. 75 93 33 33 72 29 52 52. Alors on lance les appels déjà. Ibarra Wabe Africa, Yangati Singana Ziawe, 75 93 33 33 72 29 52 52. Morongoti WhatsApp 70 08 29 à 58. Gervais Lacosso, Loke Tenembaï, Loke Pika Monzoko aussi, Galoke Mbidi Wassangongatin Darasulongan Ati Boumiti Société Civile. Allez, il y a un mal de singanier.

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0: fidèle, va là-haut.
1: Sidoine, ma putain, Sidoine.
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0: 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Quand il y a encore une harmonie, ça, c'est pas. 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
0: Anjoni? 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
1: 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À la conscience, à la fois, ça, c'est une de tes cotes, à la
0: 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Ok, merci ma, bonne journée, oh.
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0: va là-haut?
1: Ibarra, le champion.
0: N'Angola, quand tu es champion?
1: Ça va, à la carte.
0: Il a. Ah, il a intérêt de pouvoir en fait.
1: Il a.
0: Allez, mais t'es n'en pas ça, maman, tu n'as quitté contre les dapper.
1: Ah, vraiment, ah, maman, elle est pénémie. Maman, pour y encore, dans la corde, c'est une ligue, attention, la pression. Ah, papa, là, que moi, là, autant, je pas j'en ai dit ça. Donc, t'as fini, tu as cassé, je m'en ai dit, il y a ça. À ton gaz, à la voie, il y a là qui est la boule, il y a là qui est lui.
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que tu as dit que tu as dit que tu as dit que tu as dit que tu as dit que tu as dit que tu as dit que tu Anjo kwe ayo idabeti na la mamati ya la mingi na kete kodroso na yesu andir na mingi amina la 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

0: Mickey Luca. Parole d'enfant. Kata Chouchou, bonjour.
1: Bonjour.
0: Toyen.
1: Atavu.
0: Oui, de. Laisse-moi quitter.
1: Akétape.
0: Oh, laisse-moi quitter.
1: Akétape.
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0: 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Il est sur mon là. Tu ne m'as pas à peine répété mon souhait.
1: Maman.
0: Ah, ça ne tombe tout là, Cindy.
1: Mais tout à fait.
0: Monsieur.
1: Mais tout à fait.
0: Ok. Et puis peindre robe mon aïe m'a beaucoup monté.
1: 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Attends, il y a jour.
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1: papa maman, maman, maman, maman,
0: maman, maman, maman, maman, maman, maman, bébé.
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0: maman, maman, maman, maman, maman, maman, bonjour papa, bonjour maman, là. 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

0: et pas bien sûr à Gatinandona que ton gana valeur culturelle tina legetia mozokola. 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
18: Les bonnes informations sauvent de vie, les 6 heures suivant le journal. 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De Saint-Stéphane Ngombe, bonjour.
19: Bonjour à vous, Christianel Dimango, bonjour à tous les auditeurs de Radio Ndekeluka. À la une de ce journal, le nord de Centrafrique est de nouveau calme. La semaine dernière, les FACA ont chassé un groupe de rebelles. Au début de ce journal, le sous-préfet explique que la population a été soulagée. La deuxième session criminelle de Bangui se poursuit. Samuel Dawili a été condamné hier à 15 ans de travaux forcés pour viol sur une mineure de 14 ans. Et puis la science est aussi au milieu de ce journal. L'RCA se classe deuxième pays africain au tournoi international de robotique. Plus d'informations dans ce journal. Les fauves U20 entrent en lice cet après-midi contre le Tchad dans les éliminatoires de la prochaine CAN U20.
18: Suite à l'opération militaire préventive menée la semaine dernière par les forces armées centrafricaines et leurs alliés russes, le nord du pays est calme.
19: Selon Ramadan Abdelkader, sous-préfet d'Amdafor, une accalmie totale règne dans la zone de trois frontières. La population va librement à ses occupations. Il est au téléphone avec Saint-Faurien Ludovic Palekacha.
20: Il n'y a pas de gravité dans la sous-préfecture d'Amdafor par rapport à cette crise qui a eu lieu à Nabakaï, organisée par les forces alliées russes et les forces FACA.
19: Oui.
20: L'Amdafog est libre, l'Amdafog est à la sécurité. Les forces centrafricaines sont là, appuyées par les Wagner.
19: Rappelons que cette opération militaire a provoqué des tensions entre Bangui et N'Djamena. Les autorités tchadiennes ont accusé les forces centrafricaines d'avoir pénétré sur leur territoire lors de cette offensive. Selon les informations disponibles, les échanges entre les autorités des deux pays ont ensuite permis d'apaiser les tensions. Les deux parties se seraient accordées pour poursuivre leur coopération.
18: Nathan, le chef de l'État, Faustin Archange Touadéra, a rencontré hier les chefs du quartier de Bangui, Bigwa et Bimbo pour discuter des questions cruciales de l'heure.
19: La paix, la sécurité, la prévention des conflits et la cohésion sociale, la cherté de la vie qui découle la hausse du prix de carburant et doit aussi assister aux échanges.
21: Pendant la rencontre, les chefs du quartier ont partagé plusieurs difficultés. Ils ont surtout dénoncé les manques d'aide de l'État, les manques d'argent pour travailler et l'augmentation du coût de la vie pour la population. Le président Faustin Archange Touadéra a écouté leurs plaintes.
22: Vous avez parlé avec franchise de la perte de reconnaissance de votre fonction, de l'absence de moyens, des difficultés de communication et des risques auxquels vous êtes exposés. Ces préoccupations méritent une écoute attentive et surtout des réponses et des réponses concrètes.
21: De son côté, Elias Victor Douvoima, chef du deuxième groupement des Bimbo Centre, plaide pour l'implication des chefs de quartier dans les processus de recrutement au sein des forces armées centrafricaines.
23: Nous avons demandé aux chefs d'État s'ils peuvent nous associer dans le recrutement, comme ça ils nous donnent les fiches et c'est à nous de choisir les jeunes de bonne moralité pour les remettre afin d'être incorporés dans l'armée. On aura une armée de bonne discipline.
21: Pour sa part, Edu Sefouré Kwarekoti, président du Conseil des leaders pour la paix et la sécurité en Centrafrique, revient sur les objectifs de cette rencontre.
24: Il ne peut pas avoir la paix définitive sans aucune coopération étroite entre le président de la République et les chefs du quartier et la population. Donc tout le monde doit contribuer efficacement pour la paix. C'est par rapport à ça que j'ai mis l'accent sur la coopération. Parce que cette coopération, elle doit être franche et étroite.
21: Après la réunion, le président de la République a demandé aux chefs de quartier d'être attentifs, de signaler rapidement les dangers et de maintenir l'attente entre les habitants. Il veut aussi qu'ils luttent contre les messages de haine, qu'ils guident les jeunes et qu'ils luttent contre la délinquance.
18: Deuxième session criminelle de la cour d'appel de Bangui est dans sa deuxième semaine.
19: Hier, les juges ont condamné Samuel Dawili à 15 ans de travaux forcés. Il a été reconnu coupable de viol sur une mineure de 14 ans. Suivant un extrait de la décision de la cour criminelle à travers son président Bonaventure Gabo, il est au micro de Chris Roy Jordan Badengue.
25: La cour, au nom du peuple centrafricain, après en avoir délibéré conformément à la loi avec le concours des jurés, statuant publiquement, contradictoirement à l'égard des parties, en matière criminelle et en dernier ressort, avec le concours des jurés et à la majorité des voix, sur la culpabilité, déclare l'accusé Dawili Samuel coupable de l'infraction de viol sur mineur de moins de 14 ans en application de l'article 87 du Code pénal. En répression, condamne l'accusé Dawili Samuel à 15 ans de travaux forcés sur l'action civile, donne acte

0: Ces filles ont montré leur grand talent en sciences et en technologie. Elles avaient été choisies après avoir participé au camp de technologie pour adolescents organisé par First Africa. Au micro de Alexia Félix Ngmandi, Olivia Ngaoguni, une des lauréates, revient sur leur intervention.
1: First Global, c'est une compétition de robotique qui réunit plus de 195 pays chaque année. Et le thème cette année, c'était de combattre les feux de brousse. Donc nous avons créé un robot qui peut, comment dire, ramasser des wildfires, qui sont des représentations un peu symboliques des feux, afin de les contenir pour montrer que le monde se met ensemble pour combattre les feux de brousse. Donc nous avons créé un robot, et grâce à ce robot-là, qu'on a fait en 4 jours, je précise, c'était quand même un exploit pour nous, grâce à ce robot, on a pu atteindre la deuxième place d'Afrique. Grâce à la programmation qu'on a faite avec l'un des anciens participants qui s'appelle Abraham, les manettes permettaient de faire avancer le robot, de contrôler le robot. Donc grâce aux manettes maniées par Charline et moi principalement, on avançait et on récupérait les boules afin de les contenir dans les bacs. Premièrement, l'équipe a été composée de 5 personnes. Gabriela, la capitaine, Charline et moi, on était aux manettes. Liliane, elle s'occupait du lancer. Et Eden, elle nous aidait dans toutes nos tâches. Donc, elle était vraiment multitâche.
2: Nathan, le ministère des Transports, en partenariat avec la société Almadina, a lancé hier à Bangui les travaux d'installation de panneaux de signalisation et d'aménagement de passages cloutés devant les établissements scolaires publics de la capitale.
0: Selon Nono Wenceslas Ngelekoumo, directeur général des Transports de Surface, cette initiative vise à renforcer la sécurité des élèves aux abords des écoles et prévenir les accidents de la circulation. Il est au micro de Hamid Tidjani.
3: Vous savez que quand vous circulez sur la route à Bangui, il y a un manque cruel des panneaux de signalisation et des passages piétons. Et à l'occasion de la rentrée scolaire, vous constatez que les élèves ont tellement de difficultés pour traverser la route. C'est pourquoi nous avons demandé un appui auprès de la société Almadina pour mettre à notre disposition des peintures, des ciments, afin de nous permettre de poser en même temps les panneaux de signalisation et aussi les passages piétons devant tous les établissements scolaires de la ville de Bangui. Et je profite pour dire à ceux qui ont des établissements privés de se rapprocher du ministère des Transports pour que nous puissions mettre à leur disposition des cadres afin de l'implantation des passages piétons devant leur établissement. Bon, le délai d'exécution dépend de l'activité que nous aurons menée sur le terrain. Vous voyez, nous avons mobilisé plus de 30 personnes qui seront sur la route pour faire ce travail. Donc je crois que ça ne va pas tellement durer.
0: L'intégralité de cet entretien avec Nono Wenceslas Ngelekoumo est à suivre dans la rubrique Invité de la rédaction à la fin du journal.
2: Actualité internationale au Nigeria, au moins 15 soldats et 5 membres d'une milice civile anti-djihadiste ont été tués lors d'une attaque contre une base militaire dans l'état de Borno dans le nord-est.
0: L'attaque a été menée par des djihadistes soupçonnés d'être affiliés au groupe État islamique selon des sources militaires et locales. Les assaillants ont entièrement détruit la base, obligeant les soldats à se replier vers la ville de Mongounou, située à environ 18 km. Plusieurs militaires sont également portés disparus. L'état de Borno reste l'épicentre de l'insurrection djihadiste menée depuis plus de 17 ans par Boko Haram et son groupe rival, l'État islamique en Afrique de l'Ouest. Ces violences ont fait des milliers de morts et déplacé des millions de personnes dans le nord-est du Nigeria.
2: Nathan, des perquisitions chez les proches du président congolais Félix Tshisekedi à Bruxelles en Belgique.
0: Le parquet fédéral belge l'a ordonné hier dans les résidences appartenant à des membres de la famille du président de la République démocratique du Congo Félix Tshisekedi. L'enquête porte sur des soupçons d'enrichissement personnel. Selon une ONG à l'origine de la plainte, des proches du chef de l'État congolais auraient acquis illégalement des mines dans la province de Katanga. Ces accusations restent à établir par la justice.
2: Football, les forces de Bazoubangui de moins de 20 ans sont déterminés à décrocher leurs 3 premiers points au tournoi qualificatif pour la Coupe d'Afrique des Nations de leur catégorie.
0: Ils affrontent le Tchad cet après-midi à 13h, une rencontre essentielle pour les Centrafricains afin de rester en course dans cette campagne qualificative. C'est ce qu'a indiqué ce matin le sélectionneur français Yadendi, joint au téléphone.
4: C'est demain l'ouverture de la compétition. Nous logeons dans la poule A avec le Cameroun, le Tchad. Nous nous sommes préparés comme tant bien que mal. Mais nous venons à une compétition, c'est pour chercher vraiment une qualification, puisque vous êtes sans ignorer que la RCA a été déjà 3 fois qualifiée pour la phase finale. Mais nous, c'est une autre génération. Nous sommes là aussi pour faire preuve de nous avec des jeunes que nous avons retenus. On a eu à travailler.
0: Nous nous excusons pour ce son car c'est

0: le mauvais son. Nous allons revenir sur son extrait dans la prochaine édition Langue Nationale Sango.
1: Nathan, allons à l'international. Cette fois-ci, les derniers matchs de la deuxième journée de la Ligue des Champions ont été joués hier soir.
0: Le Paris Saint-Germain s'est imposé sur la pelouse de Manchester City 4-2. Le Real Madrid a également signé une remontée face à l'AS Rome en le battant 4-3. De son côté, Liverpool a largement dominé l'ASC 6-3. Aston Villa a écrasé Fenerbahçe 6-0. Le Real Betis a dominé Porto 3-2. Enfin, le Borussia Dortmund a chuté sur la pelouse de Bodoglim 1-0. Et c'est la fin de cette édition sur Radio Nekeluka. Merci à vous de l'avoir écouté. Rendez-vous à 7h pour la version en langue nationale Sango.
1: Merci à toutes et à tous d'avoir écouté ce journal de 6h sur les 100.9 FM. Radio Nekeluka, Tarsicilia Zarabanga, Nathan de Saint-Stéphane Ngombe. Marquons une pause avant de recevoir notre invité.
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1: Le ministère des Transports et la société Almadina ont lancé hier à Bangui les travaux d'installation de panneaux de signalisation devant les établissements scolaires publics de la capitale. À cette occasion, Nuno Wenceslas Ngelekoumo, directeur général des transports de surface, revient sur les objectifs de cette initiative. Il est au micro de Hamid Tidjani.
5: Monsieur Nuno Wenceslas Ngelekoumo, bonjour.
6: Bonjour, monsieur le journaliste.
5: Quel est l'objectif principal de cette opération d'installation des panneaux de signalisation devant les établissements scolaires de Bangui et en quoi contribuera-t-elle à renforcer la sécurité des élèves sur les routes?
6: Bon, tu sais que la route a un langage qui est particulier. Et parmi le langage de la route, nous avons ce qu'on appelle dans notre jargon ici les signaux routiers. Les signaux routiers, c'est tout ce qui permet aux usagers de la route de respecter pour être en sécurité. Mais quand vous constatez sur nos différentes routes de la ville de Bangui, il y a une absence cruelle de ce signal routier. Et surtout à la rentrée scolaire, nous avons constaté un véritable désordre qui se présente au niveau des établissements scolaires. Et c'est pourquoi nous nous sommes rapprochés de la société Almadina pour nous appuyer en nous octroyant des peintures, des ciments pour nous permettre de poser les panneaux de signalisation et les passages piétons pour permettre à nos élèves de passer librement et diminuer les accidents de circulation devant les différents établissements publics.
5: Alors, quelles sont les mesures prévues pour garantir le respect de ces panneaux par les conducteurs de mototaxis surtout?
6: Oui, je pense que nous aurons un panneau qui informe les conducteurs que ici il y a un passage piéton. Et lorsque le conducteur regarde ce panneau, il doit commencer à prendre des précautions pour éviter que l'usager de la route qui est sur le passage piéton soit heurté. Parce que c'est la seule voie que la loi donne aux usagers de traverser en toute sécurité. C'est ça.
5: C'est ça, et vous allez étendre également vos champs d'action à l'intérieur du pays ou bien vous allez vous circonscrire seulement ici à Bangui?
6: Non, je pense que c'était précis. On a dit que nous allons faire ça devant les établissements scolaires publics. Hein, publics. Et je profite de ton micro pour dire à tous ceux qui ont des établissements privés au bord de la route goudronnée de se rapprocher du ministère des Transports et de l'Aviation Civile pour nous permettre de mettre à leur disposition des techniciens en sécurité routière pour les appuyer dans la pose des passage piéton. Parce que vous constatez quoi? Vous constatez que c'est un désordre total que les établissements privés font. Les gens ne connaissent pas ça. Ils arrêtent la circulation et ouvrent. Alors, pour faire les passages piétons, il y a des méthodologies, il y a des choses que nous devons respecter. Donc, ils doivent se rapprocher de nous. Et ceux qui n'ont pas encore fait, on leur demande de le faire pour la protection des enfants qui sont inscrits dans leur établissement.
5: Ces derniers temps, on constate une recrudescence des accidents impliquant les conducteurs de mototaxi à Bangui. Et quelles sont les causes de ces accidents?
6: Bon, vous savez, depuis que je suis nommé directeur général au ministère des Transports, c'est ce problème qu'on est en train de traiter. On avait réglementé le secteur de taxi-moto par un arrêté ministériel. Après, par un arrêté interministériel, où on a jumelé toutes les dispositions des autres arrêtés pour faire le dernier arrêté. Ça n'a pas tenu. Maintenant, nous sommes obligés de remonter la réglementation des activités de taxi-moto à titre onéreux par un décret. La semaine dernière, le secrétariat général nous a invités. On était parti défendre ce décret pour nous permettre de réglementer de façon définitive les activités de taxi-moto. Et ça a été déjà validé. Je pense que dans les jours à venir, ça sera passé au Conseil pour que le chef de l'État puisse poser sa ceinture dessus en vue de nous permettre de mettre en application.
5: Mais s'agit-il d'un excès de vitesse, d'un défaut de contrôle technique ou encore de l'état des routes que ces conducteurs de moto-taxi font beaucoup d'accidents?
6: Non, en ce qui concerne la route, vraiment, il y a une amélioration. Cet aspect, on doit l'ignorer un peu. Mais le vrai problème, c'est l'excès de vitesse. Moi, j'ai travaillé avec eux. Si tu prends 10 taxis moto, 9, presque 10 consomment les drogues. Donc, les causes de ces accidents de circulation, nous avons premièrement excès de vitesse. Deuxièmement, la surcharge. Troisièmement, l'état d'ébriété de ces taxis moto. Quatrièmement, l'état de l'engin. Quand vous regardez la moto qui circulent dans la ville de Bangui, ils enlèvent tout, même les rétroviseurs, ils enlèvent tout. Et c'est pourquoi, dans ce décret, on a mis toutes les dispositions nécessaires pour réglementer le secteur.
5: Alors, face à tout ce que vous venez de dire, quelles sanctions sont prévues à l'encontre de ceux qui ne respectent pas toutes les décisions prises par votre département ici?
6: Vous attendez à ce que le décret soit signé, on reviendra sur les sanctions. Parce que nous avons énuméré beaucoup de sanctions à l'intérieur dont je ne peux pas anticiper.
5: Et combien de conducteurs de mototaxi sont officiellement enregistrés, autorisés à exercer dans la capitale?
6: Bon, en réalité, c'est tous ceux qui sont détenteurs d'un permis de catégorie A, A1, peuvent circuler les motos dans la ville de Bangui. C'est ce que dit le texte.
5: Plusieurs accidents tragiques ont récemment endeuillé la population centrafricaine en général et celle de Bangui en particulier. Quelles sont les principales défaillances constatées par votre ministère?
6: Non, il n'y a pas de défaillance. Il faut comprendre une chose. Le ministère de Transport, son travail, c'est quand il y a un vide juridique, il n'y a pas un texte qui réglemente un secteur. Nos experts se réunissent pour proposer un texte, soit à la ceinture du ministre ou à la ceinture du chef de l'État. Mais en ce qui concerne le contrôle sur la route, il y a un ministère qui est destiné à cela. Ce n'est pas le ministère de Transport. C'est ce que les gens confondent. Quand il y a un accident, non. Les surcharges, ça passe devant les hommes qui doivent contrôler. Les excès de vitesse, ça passe devant les hommes qui doivent contrôler. Mais nous, on ne peut pas se substituer à leur place pour faire le travail.
5: Et quel est ce ministère?
6: Mais écoutez, mais vous le savez très bien. C'est pas au DGTS de te dire que voilà, c'est ce ministère qui doit faire le travail. Mais nous pensons qu'ils sont en train de faire un bon travail. Parce que dans ce dernier temps, avec les statistiques de l'hôpital communautaire, il y a eu une baisse tendancielle des accidents de circulation.
5: Mais concernant les poids lourds, quelles mesures concrètes le ministère des Transports met-il en place pour réguler leur circulation et leur accès à la capitale, notamment aux heures de pointe?
6: N'accusez pas le ministère des Transports en ce qui concerne l'organisation de la circulation dans une ville. Cela n'émane pas de notre attribution ou de notre responsabilité. La circulation dans une ville, c'est la municipalité qui gère. D'accord? C'est la municipalité qui doit prendre un arrêté municipal pour dire que de telle heure à telle heure, les gros véhicules ne doivent pas circuler dans la ville. Ce n'est pas de notre rôle. Mais je crois que Madame la présidente de la délégation de la ville de Bangui est en train de préparer un arrêté dans ce sens pour qu'il y ait vraiment un ordre dans notre ville.
5: Monsieur Nono Wenceslas Ngelekomo, merci.
6: C'est à moi de vous remercier, monsieur le journaliste.
1: Fidèle auditeur de Radio Ndekiluka, merci aussi à vous, venez là de suivre. Nono Wenceslas Ngelekomo, directeur général des transports de surface, au micro de Hamid Tidjani. Gardez toujours l'écoute sur votre fréquence de proximité. C'était notre invité du jour, bien sûr. Retrouvant ce titre de Michel Sardou, attention les enfants, avant de retrouver Brice Landry, Ndangoué dans l'Issoro.
7: Ma chère mamie, je passe de bonnes vacances. Il fait très beau et la nouvelle fiancée de papa me plaît beaucoup. Elle est très jolie et pas tellement plus vieille que moi. Depuis qu'elle est à la maison, papa n'a plus un seul cheveu blanc.

0: 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na ya ti kwa singa lisuru ni la donc ala leke tere ti ala ti tënë ala manga kwa singa ni aussi fidèle auditeur de la fréquence de proximité radio ndeke luka on se prépare à recevoir brise londri ndangui dans la chronique lisuru aujourd'hui il nous parle des problèmes d'entretien de la ville de Bangui. Donc gardez votre fidélité d'écoute dans exactement une minute. On va lui céder la place.
1: Fini. Nous rentrerons tous ce soir. J'ai l'impression qu'il est content. Il recommence à ne plus se raser.

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2: La météo de ce matin en démarre à Bakala. Le temps devient plus incertain en cours de journée. Les températures sont comprises entre 23 et 32 degrés Celsius au cours de la journée. Aussi, elles seront très chaudes dans les après-midi. La fiabilité de la situation est très bonne. Ce matin à Bakala, ciel très nuageux devenant plus variable. Sans précipitation, la température est de 23 degrés Celsius. Dans les après-midi, de larges éclaircies, mais évolution orageuse possible. Possibilité d'averse en fin d'après-midi. La température va grimper à 32 degrés Celsius. Revenons ici à Bangui, le grand Bangui aujourd'hui. Ce grand ciel bleu ne résiste pas. Les températures sont comprises entre 23 degrés et 33 degrés aussi. Elles seront très chaudes dans les après-midi. La fiabilité de la situation est très bonne ce matin à Bangui. Beau temps, malgré quelques passages nuageux, faible risque d'averse. La température est de 23 degrés Celsius. Dans les après-midi, elle va augmenter à 33 degrés, de larges éclaircies, mais évolution orageuse possible, possibilité d'averse. Alors, ces températures, vous pouvez bien les retrouver dans les localités qui encerclent ces deux villes. Vous êtes bien dans votre matinale info. Le programme se poursuit. Gardez l'écoute.
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0: Cherchez-moi une chaise. Une chaise. Oh. Alors là, mais où sont les autres? On devrait commencer l'atelier. Mais je suis là, j'ai amené les documents. Alors, une table pour moi. Voilà, un expert. Voilà. Et une place pour mettre ma veste ici, il faut accrocher ça au mur.
1: En tout cas, il glisse la tête, il est tenu.
0: J'ai pas mis mon
1: doigt. Voilà, maman, vous avez battu la tête, comme ça, t'as mis la télé, ils ont comment faire.
0: Mais vous allez subir la télé.
1: D'accord.
0: Eh bien, je crois.
1: Merci à vous.
0: Et quand on a caillé, on a bloqué, on a tenu touché, le couille, le bâche.
1: Boyo là, qui m'a tenu.
0: On va démarrer.
1: Maman, vous avez dit.
0: Mais maman, vous avez dit, il faut un discours d'ouverture.
2: Oh. Il y a dans mon partage un bicon.
3: Il y a un petit village, Zinga.
1: Maman, vous
3: avez dit.
1: Merci.
3: Ton alas, il tenait boule de terre, il tenait boule de terre, il tenait mandangoye. Ce boyo a gagné la famille, il doit tout quoi. Il a dit, berco. Il m'a tenu sur le gaz, il tenait. Et puis, on a la question que d'ailleurs, Dani, il y a ta sangwaïti, surtout il y a Waliso. Si il y a qui est quadroso, tu l'as bien aidé dans ce inga père, il m'a donné une inga ni pis ça, si tu es, il m'a aidé à ça, il a dit, il n'est pas ça.
0: Alors là, je vais devoir commencer, on devait commencer par un discours inaugural. Inaugural, bon, on va parler aujourd'hui sur l'initiative des femmes rurales. Bon, mais je ne comprends pas, tu peux traduire
1: ça. Moi, là, mon spécialiste, c'est tout le monde.
0: L'initiative des femmes rurales. Alors, comment est-ce que les femmes rurales doivent travailler dans le village? Vous devez travailler en combinaison, travailler en salopette, travailler avec les autres. Voilà. Travailler en équipe.
1: En
0: collaboration. Ouais. Alors, parce que j'ai appris que dans le village, vous travaillez toujours seul. Oh, ça n'est pas
1: solo.
0: Oui, même guitare basse aussi, en solo, tu parles. Voilà. Mais voilà, elle a bien compris, parce que récemment, elle était en Genève pour apprendre sur comment cultiver. Ah, bon. Elle a travaillé avec des organismes internationaux. Donc, les femmes, vous devez travailler en combinaison. Alors, s'il y a un champ à cultiver, vous devez être en équipe. Travailler en G, comme vous l'avez l'habitude de le dire. Comme ça, vous allez créer des choses. Et vous allez être dans les avec, vous allez créer des activités génératrices de revenus. Ça va permettre au village de développer. C'est pourquoi vous restez toujours en arrière. Vous ne comprenez rien. Alors, oui, comme ma femme, elle est comme ça.
2: Après, je dis qu'il n'y a pas de comprendre rien. Ni tout le monde ne comprenait rien. Bien dit, c'est normal, bien dit.
0: Sur le couple était là.
1: Il faut la dutinati association, soit la kina médita la toujours sa petite mouvement pour qu'on a tenu à la warren zona pialo.
0: Voilà.
1: Un projet dit tenu à la warren financement aussi
0: dans le côté.
1: projet.
0: Voilà, mais il faut dire projet dans le
1: terrain à la war mungo on peut rentrer ça à keta micro fusion soit là soit qu'il y a du corotigue. Et nga aussi si tu tenais à la magi à quand tu tenais fango ya capa parce que il y a ni moko à fabrication ça savant que.
0: Mais voilà,
1: à faire soit que ta. 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
0: na terrain
1: ni mba ku boyo ni couper par ma parole là.
0: Mais pour la fabrication du savon, j'ai deux usines qui peuvent prendre plus de milliards de personnes.
1: Voilà, tu
0: peux
1: mais ta situation dans la zone, à projet ça la zone à la fête de bataoussé à cochon, à bataoussé à ngassa, à la bataoussé à
0: fond de la terre. La cochonnerie, la ngassanerie,
1: voilà.
0: Pourquoi pas l'élevage
1: voilà.
0: Des moustiques.
1: Et il se passe que mon maman Koudita Sara qui tenait le bamba de la côte zone tenait à faciliter Mouba Koumbata dans la province qui tenait à Gona Kouta Bataka.
0: J'ai un paquet beau, on va amener ça.
2: Et puis aussi, même à produire.
0: S'il vous plaît, maman Koudji a la parole. Elle veut poser une question. Voilà.
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0: Il faut compléter l'expérience
1: internationale. Moi, mon dire la titre là.
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1: vitesse. 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
1: là. Oui, dans un temps.
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0: 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C'est à dire que tu déplaces là quoi la bannière, à quoi tu places là quoi.

tout cas, c'est un réel plaisir de vous servir dans la matinale info de Radio Ndekeluka. Dans quelques secondes, on va céder la place au professeur Jean-Pierre Rousseau dans sa chronique. Le bon mot. 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
2: La tortue. Tortue. Nom féminin. Du bas latin, tartaruca. Bête de Tartare, des enfers. Reptile au corps massif, protégé par une carapace et un plastron. Généralement très épais et rigide. À tête munie d'un bec corné sans dents. Les espèces terrestres, d'une grande longévité, sont végétariennes. Sont carnivores et parfois très voraces, les tortues marines, généralement omnivores. Nagent à l'aide des membranes transformées en nageoires. Familièrement, une personne très lente, sorte de toit que formaient les soldats romains en joignant leurs boucliers au-dessus de leur tête pour se protéger des projectiles. À pas de tortue, très lentement. La tortue participe à l'équilibre des écosystèmes. Dans certaines régions, elle est consommée comme source de protéines. Dans de nombreuses traditions africaines, elle est associée à la sagesse, la patience, la prudence et l'intelligence. La tortue. Tana. Bakongo. Nako. Kunda. Tortue. Bupasso alundu na ingati la tanti bieni. Tartaruka. Nyamati tartar. Tiletiwa. Wa arango gere osio so kakotilo aekeda. 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

0: 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Nous démarrons la matinée à service par la présentation de résumé d'actualité. La voix de Nathan de Saint-Stéphane et Ngombe. Nathan, bonjour.
1: Bonjour à vous, Elvire Kentoumbe, confort d'écoute à tous les auditeurs de Radio Ndeke Luka. Nous démarrons ce résumé d'actualité par l'opération militaire préventive menée la semaine dernière par les forces armées centrafricaines et leurs alliés russes au nord du pays qui est redevenu calme. Selon Ramadan Abdelkader, sous-préfet d'Amdafok, une accalmie totale règne dans la zone des trois frontières. La population vaque librement à ses occupations. Il est au téléphone avec Symphorien Ludovic Malekatcha.
2: La suite offensive d'Andafok par rapport à cette crise qui a eu lieu à Nabakaï, organisée par les forces alliées russes et les forces PAKA.
3: Oui.
2: Andafok est libre, Andafok est libre, il y a la sécurité. Les forces centrafricaines sont là, appuyées par les Wagner.
1: Rappelons que cette opération militaire a provoqué des tensions entre Bangui et N'Djamena. Les autorités tchadiennes ont accusé les forces centrafricaines d'avoir pénétré sur leur territoire lors de cette offensive. Selon les informations disponibles, des échanges entre les autorités des deux pays ont ensuite permis d'apaiser les tensions et les deux parties se seraient accordées pour poursuivre leur coopération. En actualité, le chef de l'État Faustin Archange Touadéra a rencontré hier des chefs de quartier de Bangui, Bego et Bimbo pour discuter des questions cruciales de l'heure, la paix, de la sécurité, de la prévention des conflits, de la cohésion sociale et la cherté de la vie qui découle de la hausse du prix de carburant. Edouard Rogossé a assisté à ces échanges.
4: Pendant la rencontre, les chefs de quartier ont partagé plusieurs difficultés. Ils ont surtout dénoncé les manques d'aide de l'État, les manques d'argent pour travailler et l'augmentation du coût de la vie pour la population. Le président Faustin Archange Touadéra a écouté leurs plaintes.
5: Vous avez parlé avec franchise de la perte de reconnaissance de votre fonction, de l'absence de moyens, des difficultés de communication et des risques auxquels vous êtes exposés. Cette préoccupation mérite une écoute attentive et surtout des réponses et des réponses concrètes.
4: De son côté, Elias Victor Douvoima, chef du deuxième groupement des Bimbo Centre, plaide pour l'implication des chefs de quartier dans les processus de recrutement au sein des forces armées centrafricaines.
6: Nous avons demandé au secrétaire s'il peut nous associer dans le recrutement. Comme ça, il nous donne les fiches. Et c'est à nous de choisir les jeunes de bonne moralité pour les remettre afin d'être incorporés dans l'armée. On aura une armée de bonne discipline.
4: Pour sa part, Edu Symphorien Kwarekoti, président du Conseil des leaders pour la paix et la sécurité en Centrafrique, revient sur les objectifs de cette rencontre.
7: Il ne peut pas avoir la paix définitive sans aucune coopération étroite entre le président de la République et les chefs de quartier et la population. Donc tout le monde doit contribuer efficacement pour la paix. C'est par rapport à ça que j'ai mis l'accent sur la coopération, parce que cette coopération, elle doit être franche et étroite.
4: Après la réunion, le président de la République a demandé aux chefs de quartier d'être attentifs, de signaler rapidement les dangers et de maintenir l'attente entre les habitants. Il veut aussi qu'ils luttent contre les messages de haine, qu'ils guident les jeunes et qu'ils luttent contre la délinquance.
1: Justice dans ce résumé d'actualité, la deuxième session criminelle de la cour d'appel de Bangui dans sa deuxième semaine. Hier, les juges ont condamné Samuel Dawili à 15 ans de travaux forcés. Il a été reconnu coupable de viol sur une mineure de 14 ans. Suivant un extrait de la décision de la cour criminelle à travers son président Bonaventure Gavo, il est au micro de Chris Roy Jordan Badengue.
8: La cour, au nom du peuple centrafricain, après en avoir délibéré conformément à la loi avec le concours des jurés, statuant publiquement, contradictoirement à l'égard des parties, en matière criminelle et en dernier ressort, avec le concours des jurés et à la majorité des voix, sur la culpabilité, déclare l'accusé Dawili Samuel coupable de l'infraction de viol sur mineur de moins de 14 ans en application de l'article 87 du Code pénal. En répression, condamne l'accusé Dawili Samuel à 15 ans de travaux forcés sur l'action civile. Donne acte à Dame Wanguma Catherine de son désistement de sa constitution de parti civil. Reçoit l'association des femmes juristes de Centrafrique de sa constitution de parti civil. Condamne l'accusé Dawili Samuel à lui servir la somme de 1 franc symbolique à titre des dommages et intérêts.
1: Sport dans ce résumé football, les FAO de Bazobangui des moins de 20 ans sont déterminés à décrocher leurs 3 premiers points au tournoi qualificatif de la Coupe d'Afrique des Nations de leur catégorie. Ils affrontent le Tchad cet après-midi à 13h. Une victoire est essentielle pour les Centrafricains afin de rester dans la course dans cette campagne qualificative. C'est ce qu'a indiqué ce matin le sélectionneur des fauves Francis Yadendi. Et voilà tout pour ce résumé d'actualité sur Radio Ndeke Luka. Ne quittez pas la version Sango. C'est tout de suite. 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
2: C'est d'outil na Syrie a toujours menacé la société de l'Afrique. 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
4: 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La Cour a aidé dans la Constitution Tiloni, c'est à condamner, accusé Dawili Samuel. Qui fout à l'association des femmes juristes de Centrafrique un franc symbolique à titre de dommages et intérêts.
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attention, attention, centrafricaine, centrafricain. Une épidémie de la maladie à virus Ebola a été déclarée dans l'est de la République démocratique du Congo et en Ouganda.

Voilà, en attendant le terme de vos livrets, vos avis et communiqués, nous allons sauter pour un petit train musical après ces temps publicitaires. Et nous commençons ce titre avec Monique Sika, signé Missiwa.

0: Voilà, merci beaucoup pour ce titre par Monique Sekamisiwa. Vous avez communiqué maintenant. 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Appel à candidature qui nous émane depuis Sonaderm. Recrutement 3 postes de direction. Numéro 1, directeur général, profil recherché, diplôme d'ingénieur en sciences de la terre, équivalent bac plus 5, master complémentaire en management, gestion de projet ou administration des entreprises, toute formation complémentaire en droit minier africain, fiscalité minière ou développement durable constituera un atout. Expérience professionnelle, minimum en 5 ans, 5 à 10 ans d'expérience avérée dans l'industrie minière, dont au moins 3 ans à un poste de directeur général ou de haute direction, comme directeur technique, adjoint ou directeur technique, chef de département, expérience confirmée dans la gestion des opérations minières en Afrique subsaharienne ou en Afrique centrale avec une connaissance documentée du contexte centrafricain. Le poste numéro 2, directeur du développement des ressources minières des opérations DDRM, profil recherché, diplôme d'ingénieur en sciences de la terre aussi, mine, géologie, génie minier, équivalent au bac plus 5, toute formation complémentaire en responsabilité sociale des entreprises ou développement durable constituera un atout. Expérience professionnelle, minimum 5 ans d'expérience avérée dans le secteur minier ou géologique, dans au moins 3 ans à un poste de responsabilité comme chef de la division recherche, exploration ou adjoint au chef géologue senior. Expérience confirmée dans les travaux de recherche ou d'exploitation minière en Afrique subsaharienne ou en Afrique centrale avec une connaissance documentée du contexte centrafricain. Le dernier poste, directeur administratif et financier DAF, profil diplôme bac plus 5 minimum en finance, comptabilité, gestion ou sciences économiques, toute certification en audit, contrôle interne ou gestion financière internationale constituera un atout significatif. Expérience professionnelle, minimum 5 ans d'expérience avérée en gestion financière comptable, idéalement au sein d'une entreprise publique, parapublique ou d'une société minière en Afrique. Expérience confirmée dans l'application du plan comptable OADA et dans la production d'états financiers de synthèse. Une expérience préalable dans le secteur minier ou dans la gestion de trésorerie multidivise constituera aussi un atout décisif. Les dossiers de candidature. Les candidatures sont adressées par mail à l'adresse sonaderm avec S à la fin, tout en minuscule, @gmail.com, en copie sodeafrandi@gmail.com. gmail.com avec pour objet candidature-8-sonaderme-8 intitulé du poste, une lettre de motivation adressée au président du conseil d'administration de Sonaderme, un curriculum vitae détaillé mettant en évidence l'expérience pertinente, les copies certifiées conformes des diplômes et attestations de travail, les coordonnées de 3 personnes de référence professionnelle, une déclaration sur l'honneur d'absence de conflit d'intérêts avec Sonaderme, 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Dossier complet transmis à un fichier PDF unique nommé nom-8, prénom-8, DG. Le processus de recrutement est entièrement gratuit. Sonaderme ne demande aucun frais à aucune étape. 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
0: Et là maintenant, nous allons retrouver Christianel Demango qui est revenu avec nous pour la chronique « Comment et que faire avec les enfants ?»
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3: Bienvenue dans votre chronique « Que faire avec nos enfants ?» Le rendez-vous des parents, des éducateurs et de tous ceux qui veulent aider les enfants à bien grandir. Aujourd'hui, nous allons parler d'un sujet très important, comment apprendre à nos enfants à respecter les invités à la maison. Chers parents, recevoir les invités est une bonne occasion d'apprendre à nos enfants la politesse, le respect et le partage. Mais comment faire ? D'abord, quand un invité arrive à la maison, l'enfant doit apprendre à dire « Bonjour monsieur, bonjour madame, bienvenue. » Chez nous, ce sont de petits mots, mais ils montrent une bonne éducation. Les parents doivent donner le bon exemple en saluant eux-mêmes les invités. Un enfant ne doit pas crier sur les visiteurs, les insulter ou leur répondre méchamment. Il doit parler avec douceur et respect. S'il veut demander quelque chose, il peut dire « s'il vous plaît » et quand il reçoit quelque chose, il doit dire « merci ». Chers parents, n'oublions pas que les enfants apprennent beaucoup en regardant les adultes. Si l'enfant joue avec ses jouets et qu'un autre enfant vient avec les invités, encourageons-le à partager ses jeux lorsque cela est possible. Mais attention, respecter les invités ne veut pas dire obliger l'enfant à donner tous ses jouets ou à accepter que quelqu'un touche à ses affaires sans permission. Il faut aussi lui apprendre à dire les choses calmement et à respecter les affaires des autres. Ensuite, quand les parents parlent avec leurs invités, l'enfant doit apprendre à ne pas interrompre sans raison. S'il a besoin de quelque chose, il peut attendre un petit moment ou dire poliment « Pardon maman, j'ai besoin de toi ». Bien sûr, si l'enfant est en danger ou s'il a un besoin urgent, il doit pouvoir appeler ses parents immédiatement. Si un enfant se comporte mal devant les invités, évitons de l'humilier ou de l'insulter devant tout le monde. Prenons le temps de lui expliquer son erreur avec des mots simples. Disons-lui par exemple « Mon enfant, quand quelqu'un vient chez nous, nous devons l'accueillir avec respect. La prochaine fois, pense à saluer et à parler gentiment. L'éducation demande de la patience. Un enfant ne devient pas poli en un seul jour. Chers auditeurs, c'est très important de garder tout ce que nous venons de vous dire. Rendez-vous à la prochaine dans la même chronique. 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
2: C'est chez lui que j'ai payé la poubelle. Il est payé à 2 000 francs. C'est lui qui devait me garantir ça.
3: Le propriétaire nous a donné inquiétude.
4: Parce que ces gens-là, ce sont des arnaqueurs, en fait.

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1: 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Même si on est certain, on est après si la sécurité encore. 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
2: Ça peut vous arriver.
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0: 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Les leaders des organisations de la société civile, OGDC, Igwe, exigent le retour aux anciens tarifs du carburant et menacent de mener des actions de plus grande envergure si le gouvernement ne recule pas sous 72 heures.
4: Lundi dernier, la journée de protestation ville morte a été partiellement suivie dans la capitale. Les soutiens du gouvernement ont officiellement rejeté ce mot d'ordre. Ainsi, pendant que le pouvoir se félicite publiquement de ce qu'il qualifie d'échec de la mobilisation, ils tentent parallèlement de désamorcer la crise en tendant la main aux syndicats et aux opérateurs économiques pour engager un dialogue social. Êtes-vous pour ou contre la journée ville morte?
0: 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Rendez-vous dans le débat politique Patara de ce samedi 17 octobre 2026. Ne manquez pas ce rendez-vous.
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4: Voilà, sur Radio Ndeke Loka, il est bien 9h, l'heure de suivre les premiers points d'actualité de ce jeudi avec Nathan de Saint-Stéphane Ngombe. Nathan, bonjour.
5: Bonjour à vous, Elvire Kentombe, confort d'écoute à tous les auditeurs de Radio Ndeke Loka. Le nord du Centrafrique renoue avec le calme, à entendre le sous-préfet d'Amdafok Ramadan Abdelkader. Une accalmie totale règne dans la zone et la population vague librement à ses occupations. La semaine dernière, des FAKA et les alliés russes ont chassé un groupe rebelle dans la Vakaga. Justice dans ce flash, la deuxième session criminelle de la cour d'appel de Bangui se poursuit. Hier, les juges ont condamné Samuel Dawil à 15 ans de travaux forcés. Il a été reconnu coupable de viol sur une mineure de 14 ans. Autre actualité, 5 jeunes filles centrafricaines se sont distinguées au concours de robotique au début de ce mois en Corée du Sud. Elles ont fait fonctionner leur robot qui était conçu pour éteindre des incendies et ont gagné 7 matchs sur 11. Grâce à cette victoire, le Centrafrique se classe 35e sur 180 pays dans le monde et occupe la deuxième place sur tout le continent africain. Et puis en sport football à l'international, les derniers matchs de la deuxième journée de la Ligue européenne des champions étaient joués. Hier soir, parmi ces rencontres, le Paris Saint-Germain s'est imposé sur la pelouse de Manchester City 4 buts à 2. Le Real Madrid a également signé une remontée face à l'AS Roma en le battant 4 buts à 3. De son côté, Liverpool a largement dominé l'ASC 6 buts à 3. 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
5: Oui, à ce moment-là, pour vous dire, il y a plus de 2 000 personnes qui sont dans la chaîne et qui sont en mesure d'aller se voir et puis on va faire les charges à sec. Les charges peut-être 300 pieds tout à sec. C'est déjà depuis l'eau, depuis le premier, à Kekarte Koutaoula. Donc, c'est l'anglais, tout le monde a été là. Donc, il y a quelques temps, on a été écouté, j'ai été dans le dialogue de menacer Mingi. Donc, là, il y a quelque chose qui nous a dit, là, tout de suite. Il faut vraiment la main la soupe que tu as été remplacé par ce que tu as été de monde à mille. Mais il n'a pas Afrique, il passe comme si ça n'a pas été un goût à un goût à un goût à un goût à un goût à un goût à un goût à un goût à un goût à un goût à un goût à un goût à un goût à
3: Singira Jean Noël, mais n'a pas que sous si elle a tenu la lumière aussi parce que c'est un type de besoin à Sinandoa ouais. À Fleur n'a sigué ouais. Comment la lumière dans le premier son?
5: Oui, à ce que déjà actuellement il y a encore pas chaud déjà fait une attaque au stade déjà. Donc ça fait des choses il est que tout est plus heureux.
3: Ah, il y a aussi elle là et tout coup
5: Ah, quand il peut y avoir que nous devons faire. Attendez,
3: je
5: passe tout le monde
3: à sigué ouais. Jean-Noël, à la magie, à la mazoni cape, à la magie, il a les pics à patarani, à yoroso la tuku d'asso, à ka yoroti soa.
5: Et que moi, il y a un peu de yoroso déjà à d'affaner du pénis, il produit yorochi wani, yorochi wani, et puis tuku d'asso, il produit yorochi wani, et puis tu seras encore super 45 ans. Super 45 ans. Donc on a mis des petits camions sur Vani, mais tout le temps et tout qu'on a. Mais je suis yémini à ce point où on est là et les yorotis. Nami, namangaji on, et puis le savon, et puis que tout l'intéresse parce que tu as tombé à ce point où
3: 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zotiak de la kinga aussi quand on a tenté là à la barre qu'au désordre face au kenyé chanine à mangation on a isso c'est la que traité nani so à quand on y a codé là
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0: Les initiateurs de la ville morte persistent et signent. 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
1: 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Les soutiens du gouvernement ont officiellement rejeté ce mot d'ordre. Ainsi, pendant que le pouvoir se félicite publiquement de ce qu'il qualifie d'échec de la mobilisation, il tente parallèlement de désamorcer la crise en tendant la main aux syndicats et aux opérateurs économiques pour engager un dialogue social. 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
4: Salut à toutes et à tous, il est 10h, nous vous invitons à suivre le point d'actualité. Les informations brèves, une présentation de Nathan de Saint-Stéphane Ngobé. Nathan, bonjour.
5: Bonjour à vous, Jefferson Zigaraba. Bonjour à tous les auditeurs de Radio Ndekeluka. Le calme est revenu dans le nord de la Centrafrique, dans la préfecture de Vakaga. Selon le sous-préfet d'Amdafok, une accalmie totale règne dans la zone et la population vaque actuellement librement à ses occupations. La semaine dernière, les Fakai et les alliés russes ont chassé un groupe rebelle dans la zone. Et puis, le président de la République, Faustin Archange Touadéra, a rencontré hier des chefs de quartier de Bongui, Bégou et Bimbo. Au centre des échanges, la paix, la sécurité, la prévention des conflits et la cohésion sociale, la cherté de la vie, notamment liée à la hausse des prix du carburant, a également été abordée lors de cette rencontre. Le président promis revoit certains points évoqués par les chefs de quartier et il leur a demandé leur contribution à la sécurité de la ville. Et puis à l'international, au Nigeria, au moins 15 soldats et 5 membres d'une milice civile anti-djihadiste ont été tués hier lors d'une attaque contre une base militaire dans l'état de Borno, dans le nord-est du pays. L'attaque a été menée par des djihadistes soupçonnés d'être affiliés au groupe État islamique. Les assaillants ont entièrement détruit la base, obligeant les soldats à se replier vers la ville de Mongono. Plusieurs militaires sont également portés disparus. En sport, football et match de barrage de la Sous-Ligue de l'Akwanga derrière, le dispensaire démarre cet après-midi. Un seul match est au programme à 15h. FC Sepa affronte Nour Islam et demain vendredi à la même heure, Aigle Royal va affronter Olympique Real de Sika. 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
7: Oui, on a eu un peu de temps pour me dire que ça a été fait. Mais bon, ça, le gouvernement, on a eu un peu de temps machine ici. 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
7: 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Parce que vous gagnez après, à la été, qui t'en va, mais là, il y a du banga qui tombe.
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1: 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On va dire que nous, parce que nous,
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0: À vous la parole, Armel Ibarala.
9: Baramingi Augusta.
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9: 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Il y a des gens qui sont là. Ils sont là.
10: 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a eu il va à ça nous on a perdu il faut aller gagner les gars qui tenaient à combattre son gars bani qui dit qu'à ne pas quoi voir
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10: 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Donc on m'a dit que lui, comme on était au bité, ça a dit 100 plans, je fais ça 50, comme on m'a broqué en allou. Et puis beaucoup plus à tel groupement. 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
10: 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Adam est ici. Alors, d'ici, beaucoup de gens, mon vomitisme. Donc, vraiment, Haïti est un maximum à cette semaine en bénéfice. Mais pas les qui accordent à la différence des gens.
0: Les gars, d'après.
10: Oui. Tout le monde a dit que les gens, si tu es un joueur, c'est ça qu'après ce moment, on a Bouddha, on a Wallet de 50%.
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11: 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Merci, merci, Mimala, pour être là.
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Maintenant il y a Kétia Aurélie, la Thérèse Davila. Barala tout à la société Mouirini Sochema. Nous avons continué et balance. 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

0: 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Nous vous invitons à suivre le point d'actualité, une présentation de Ida Lotindiko. Ida, bonjour.
1: Bonjour Nina Verdier-Niaboudé, bonjour à toutes et à tous. Suite à l'opération militaire préventive menée la semaine dernière par les forces armées centrafricaines et leurs alliés russes, le nord du pays est calme. La population va librement à ses occupations. Rappelons que cette opération militaire a provoqué des tensions entre Bangui et N'Djamena. Les autorités tchadiennes ont accusé les forces armées centrafricaines d'avoir pénétré sur leur territoire lors de cette offensive. Selon les informations disponibles, des échanges entre les autorités des deux pays ont ensuite permis d'apaiser les tensions. Les deux parties se seraient accordées pour poursuivre leur coopération. La RCA est classée deuxième pour toute l'Afrique au tournoi international de robotique First Globe Challenge en Corée du Sud. Grâce aux efforts de 5 jeunes filles centrafricaines, la RCA a obtenu de très bons résultats au tournoi mondial de robotique du 7 au 10 octobre dernier. En faisant fonctionner leurs robots, elles ont gagné 7 matchs sur 11. Elles ont montré leur grand talent en sciences et en technologie. Et puis, le ministère des Transports, en partenariat avec la société Almadine, a lancé hier à Bangui les travaux d'installation de panneaux de signalisation et d'aménagement de passages cloutés devant les établissements scolaires publics de la capitale. Cette initiative vise à renforcer la sécurité des élèves aux abords des écoles et à prévenir des accidents de circulation. Football, les Fauves U20 entrent en lice cet après-midi dans les éléments de la prochaine U20 contre le Tchad. Et Barazo Kwangbachma d'Afonon de Keluka n'a pas coaché à Tumbango Pokochi, a Bazengi le Tumbaswa Taralanti Teniaga Yengere Koto Chipe Africa na Yingason, a Togo Chipe Africa na la Sweke Mamboko na la 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

0: que je vais démarrer sur Radio Ndekeluka. Bonjour et surtout bienvenue à vous dans cette tranche que vous aimez tant. La tranche la plus suivie du pays. Jeudi 15 octobre 2026. Nous sommes arrivés aujourd'hui au 288e jour de l'année. Alors, si nous faisons le calcul, nous comprendrons qu'à partir d'aujourd'hui, il nous reste 77 jours avant d'arriver à la nouvelle année et que Dieu nous garde. Nous sommes toujours dans la 42e semaine et aujourd'hui nous nous célébrons les Aurélie et les Thérèse d'Avila. À celles qui portent ces deux ou l'un de ces prénoms, nous souhaitons une bonne fête patronale. Le signe du mois, c'est Balance. Les femmes rurales sont responsables d'environ la moitié de la production alimentaire mondiale. Elles possèdent rarement la terre qu'elles cultivent. Ça signifie que sans titre de propriété, les agricultrices n'ont aucune sécurité d'occupation. Elles peuvent être expulsées de leur terre à tout moment, notamment en cas de veuvage, de divorce ou de conflit familial. Cela les maintient dans un statut de travailleuse invisible. Ça, c'est à revoir. On célèbre justement ce jour la journée internationale de la femme rurale. 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
1: Palme d'or.

0: 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Il est 11h09 minutes ici. L'ambiance devient peu à peu bonne. Ça va? Vous commencez à être un Nekeluka. Ça, je le ressens ici aussi. Tiens,
1: grand frère.
0: Perso. 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

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Bimbo Sa grande soeur Bimbo René Michel Directrice générale à la CFPE Sylvine Bimbo en France Kiki le Paris Otniel Penga Eva Dambou Anda Chauffeur de commandement à la CFPE Ses collègues de Gat School, Abdelaziz, chauffeur aussi à CFE. Soit joyeux anniversaire à leur fils, à leur frère, Bimbo Rigobert El Shaddai, étudiant à l'université, Gat School, licence 3, en sciences de gestion. Matangati Dongola, la son zone, Matangati Dongola, plein de ramingi. Na Matangati Dongola, adoration de Keluka, alors Rabon Biti Vision Plus, oui à Teddy, chauffeur Rodrigue Gelovaco. Établissement Omar Fils na kilomètre 5. Établissement HK Nassir na kilomètre 5. 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
2: c'est nous. Dites Anne, dites Le Coup, Chichibé, dites Jules, dites Esther, dites Othul, dites As, dites Poto, dites Touche, dites Internet, dites Léo, dites Tanguy. 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

0: Vous êtes connecté à Radio Ndekeluka comme d'habitude. Denison Zaoro, El Profa. Attendez, décollage, la Sonia expérimentée. Et pas et bien. Décollage, n'y a Yengera, Zo, Simingi, après.
1: Sort de Los Ticos.
0: Oh, yeah. Ma partie ici. Azodi Poto. Escala Kege. Ma partie, ça là.
2: Est-ce le qui est moussa? Arriba! Gritando!
0: Aïe,
1: mes banga.
0: Pana Kenye.

0: patronat, le boss H4 plus H. Est-il la femme capable? Joe Cap le bailleur.
1: Amenez à toi, soit amené à vrai quoi là-haut. Amenez à toi, soit mon père, ça a même guiné à quelques heures, on s'est pas payé, mais t'as bien. Vrai quoi là? 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

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Tous les géomètres du ministère de l'urbanisme, tout le personnel de Topo Z, l'association Askamba de Fatima, enfin les ressortissants de l'école nationale des travaux publics à Benzamena, ENTP, souhaite joyeux anniversaire à son mari, leur père, grand-père et doyen, ingénieur topographe Michel Mosenengali, alias Bintoua. 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

0: 11h41 minutes, une pensée pour les Centrafricains qui se trouvent à Markunda. Vous savez comment la tranche, à vous de jouer déjà.
1: À vous de jouer, c'est le meilleur. 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

0: zone des Kelouka dans la tranche, à vous de jouer. Nous faisons un clin d'œil très respectueusement à l'honorable Henri Mila Vignier. Normalement, à
1: bas.
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2: Merci Barala.
0: Donnez.
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0: Il a la Tiezo. Et pas les débrouillants, vraiment.
2: Sérieux.
0: À présent, c'est mal là-haut. À présent, c'est mal là, Igwe.
2: Igwe, NVM.
0: Time to party. Va bien, il a.
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0: Bonne journée,
2: Merci.
0: Merci.

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0: Ah ouais.
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1: Ouais, tu es pas, ça, tu as
0: dit ça, nous, nous, nous, nous, merci, hein.
1: Ok, merci, bon, continue.
0: Merci. Merci Sabanga. 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

0: longtemps. Quand même, a marché Kété.
1: Merci, merci beaucoup.
0: Merci à vous. Et c'est terminé la première partie de la tranche. À vous de jouer. Nous nous préparons pour le dernier point d'actualité de la journée.
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0: 12h sur Radio Ndekiluka, le dernier point d'actualité de la journée, c'est avec Eda Lotindiko. Une fois de plus, bonjour Eda.
6: Bonjour Nina Verdiani, à vous des conforts d'écoute à tous. À l'occasion de la journée internationale de la fille célébrée le 11 octobre dernier, l'ONG Intersource s'est mobilisée à Bangui et ses environs contre le mariage des enfants. Mardi et mercredi, l'organisation a mené des échanges de sensibilisation avec les jeunes filles des localités de Liton au PK22 sur la route de Damara et de Mboko dans le 9e arrondissement de Bangui. Et puis, la deuxième session criminelle de la Cour d'appel de Bangui est dans sa deuxième semaine. Hier, les juges ont condamné Samuel Danwili à 15 ans de travaux forcés. Il a été reconnu coupable de viol sur mineur de moins de 14 ans. Au Cameroun, 6 mois après la promulgation de la loi instituant un poste de vice-président de la République, le poste reste vacant. Le texte nouveau donnait au chef de l'État le pouvoir de nommer et de révoquer son vice-président. Une situation qui interroge alors que cette nouvelle fonction est officiellement présentée comme un mécanisme de continuité au sommet de l'État. En sport, football, les matchs de barrage de la Soulique de la Conga derrière le dispensaire démarrent cet après-midi. Un seul match au programme à 15h, FC Sepa affronte Nour Islam. 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

permettre de participer à cette émission. Au micro, je suis Nina Verdam-Niaboudi.

0: dirais moi un titre de Rancière avec lequel nous démarrons l'émission Mandaco de ce jeudi. Jeudi 15 octobre 2026, il est 12h12. Merci à ceux qui pensent à nous. Bonjour à l'auditeur qui est là au bout du fil. Bonjour. Bonjour, la plaie des rochers, c'est l'arrivée de qui là?
1: Oui, c'est Gamboyaya Berberati.
0: Gamboyaya, bonjour, vous allez bien?
1: Oui, je suis bien.
0: Vous voulez jouer dans Quetzal, quoi? On en a deux, culture générale et sport.
1: Et bon, je vais tenter la culture générale, voir.
0: Le sakwa de la culture générale. Alors, comment appelle-t-on les animaux qui ne consomment que des fruits? Comment appelle-t-on les animaux qui ne consomment que des fruits?
1: Des fruits? On les appelle les fruitivores. Les fruitivores.
0: Les fruitivores.
1: Ouais.
0: Vous êtes sûr, Gamboyaya?
1: Ah oui, bon, ça c'est... Ce sont des mots français qu'on écoute souvent même au niveau de la... biologie aussi.
0: Fruitivore, fruitivore. On vérifie alors si la réponse est bonne ou pas. 3, 2, 1. Ah, Gamboya, vous n'étiez pas sûr, loin de la bonne réponse, juste que l'orthographe n'était pas bonne. Hein? Il faut revenir.
1: Ah bon.
0: Bonjour.
2: Bonjour.
0: L'arrivée de qui?
2: C'est l'arrivée de mademoiselle Marvin Bada.
0: Marvin.
2: Depuis quartier Sinaï.
0: Depuis Sinaï. Pour jouer dans Quetzal, quoi, Marvin?
2: Quartier Sapa de la culture générale.
0: Le Sapa de la culture générale, d'accord. On y va?
2: Oui.
0: Comment appelle-t-on les animaux qui ne mangent que des fruits?
2: On les appelle les frugivores.
0: Les
2: frugivores.
0: Ça s'écrit avec
2: F, R, G,
0: G. On vérifie alors, donc frugivore.
2: Oui, frugivore.
0: On vérifie alors pour Marvin, hein, si la réponse est bonne ou pas, ordinateur. 3, 2, 1. Youpi! Bravo Marvin!
2: Bravo, merci beaucoup!
0: On est ensemble! On les appelle des frugivores, frugivores. F-R-U-G-I-V-O-R-E-S.
3: Studio TGB!
0: Par exemple, le singe.
3: Succès.
0: Le singe est un frugivore. Oui.

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1: Ça va?
0: Ça va bien.
1: C'est l'arrivée de qui là?
0: L'arrivée de Innocent Bazara.
1: Innocent Bazara, pour jouer dans le sapa de...
0: Culture générale.
1: Le sapa de la culture générale, d'accord. On y va?
0: Oui, on y va.
1: Comment appelle-t-on des animaux qui ne consomment que des insectes?
0: Ah, pas de proposition.
1: Non, il n'y a pas de proposition pour cette question. Donc on va faire comment?
0: Là, je vais revenir.
1: Ah, mais bah revenez vite alors. À bientôt. Mandako sur Radio Ndekiruka. Il y a 6 minutes, nous avons démarré l'émission. Et là, on retrouve Marina Rizan. De son vrai nom, Marina Kangala. Tout ça, c'est rien. C'est le titre de la chanson, extrait de l'album Yeti Kodro.

0: Ici.
1: Bonjour Erwin.
0: Ça va?
1: Ça va.
0: C'est l'arrivée de qui?
1: Ça va, John Kennedy Matiundi.
0: John Kennedy Matiundi. Bonjour dans le sapin de...
1: Culture générale.
0: Sapin de la culture générale. Comment appelle-t-on les animaux qui ne consomment que des insectes?
1: Pardon, répétez la question s'il vous plaît.
0: Comment appelle-t-on les animaux qui ne consomment que des insectes?
1: Je propose quand même carnivore, voir.
0: Carnivore.
1: Oui.
0: Oui, là, vous n'avez pas tort. Ils font partie du régime carnivore. Mais là, c'est spécialisé. Hein? Des animaux qui ne consomment que des insectes.
1: Ah bon?
0: Oui.
1: C'est pas proposition, là?
0: Un.
1: Si c'est comme ça, carrément, t'as bien pas. Hein?
0: Ah, bon, là, John Kennedy, vous allez revenir.
1: Ok.
0: D'accord.

0: vous?
1: Ça va?
0: Ça va bien.
1: C'est l'arrivée de qui là?
0: C'est Christian de Wangobongi.
1: Christian de Wangobongi pour jouer dans une enquête, ça quoi?
0: Ça parle de la culture générale.
1: Comment appelle-t-on des animaux qui ne consomment que des insectes?
0: On les appelle les insectivores.
1: Les insectivores. Ah oui. On vérifie pour qui?
0: Pour Christian de Wangobongi.
1: Christian de Wangobongi. Yes! C'est gagné là.
0: Merci.
1: On est ensemble. On les appelle les insectivores. Comme le lézard, comme l'hirondelle aussi. Ils ne consomment que des insectes. C'est vrai qu'ils font partie de la grande famille carnivore, mais le régime alimentaire carnivore est parfois très spécialisé.

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0: 안다고 알기보 sentiment du groupe énigmatique musique family. Le téléphone sonne en même temps, nous prenons le candidat qui est là. Bonjour.
1: Bonjour, bonjour, Nabiaga Labode. La table, Amit Roger.
0: Amit Roger de Pindélé.
1: Roger de Pindélé, je voulais participer dans le sacoir de la culture générale.
0: Le sacoir de la culture générale, d'accord, on y va.
1: Oui.
0: Vous nous dites, dans ce sacoir-là, vous nous dites qu'est-ce qu'un pays transcontinental?
1: Pardon?
0: Qu'est-ce qu'un pays transcontinental? Un pays transcontinental, c'est quel type de pays? Ah, il est parti. Bonjour.
2: Oui, bonjour, bien.
0: Ça va?
2: Oui, ça va très bien.
0: L'arrivée de qui?
2: L'arrivée de Horace Irumani depuis Koukoumou.
0: Pour jouer dans quel sacoir? Le sacoir des sports, d'accord. Comment appelle-t-on le principal but en rugby? Il n'y a pas de proposition.
2: Voilà, peut-être que cela, je vais...
0: Mais bah, revenez vite alors. Bonjour.
3: Bonjour.
0: L'arrivée de qui?
3: L'arrivée de Gracia de Pirafon.
0: Gracia qui? Pour jouer dans quel sacoir? Le sacoir de la culture générale, on y va?
3: Oui.
0: Alors, dans le sacoir de la culture générale, Gracia?
3: Oui.
0: Vous nous dites comment appelle-t-on le cri du crapaud? Comment appelle-t-on le cri du crapaud?
3: Le crapaud est grand et le bruit. Le crapaud, ah non.
0: Le crapaud. Le crapaud quoi ça? D'accord. On vérifie alors si votre réponse est bonne ou non. 3, 2, 1. Oui, ça a marché. Bravo.
3: Apparemment.
0: Le crapaud coasse. Et son cri, on appelle ça le coassement. Ça s'écrit C-O-A-2-S-E-M-E-N-T.

0: Merci mon dongo. Bonjour. Bonjour, la plaie des rochers, c'est l'arrivée de qui?
1: Allô?
0: Oui, bonjour.
1: Oui, bonjour.
0: L'arrivée de qui là?
1: Maurice Kokolosé depuis Kagabando.
0: Pardon?
1: Oui.
0: L'arrivée de qui? Rappelez-nous votre nom là.
1: Moïse Kokolosé.
0: Ah, Moïse depuis Kagabandoro. Dans l'enquête, c'est à quoi vous voulez jouer?
1: De la culture générale.
0: Le sapin de la culture générale. Ok, on y va.
1: Oui.
0: Qu'est-ce qu'un animal omnivore? Qu'est-ce qu'un animal omnivore?
1: Je vous propose le chameau.
0: C'est le chameau?
1: Oui.
0: D'accord.
1: Là, c'est ma proposition.
0: C'est votre proposition, on va vérifier alors, Moïse. 1, 2, 3. 3, 2, 1. Aïe, ça n'a pas marché, il faut revenir. Carolina, Carolina, maman, bonjour.
2: Bonjour, la fille qui parle tout.
0: C'est moi et vous.
2: Elle fait Jassi de Kadi.
0: Elle fait Jassi pour jouer dans Quête Sapa.
2: Sapa du sport.
0: C'est quoi des sports? Comment appelle-t-on le principal le but en volleyball?
2: Là, pour moi, c'est le but sur le banc.
0: Ah ouais? Il n'y a pas que le foot, ça.
2: La femme faisait tout à l'heure de montrer le but de
0: rugby.
2: Ah.
0: Aujourd'hui, c'est le volleyball. Alors, mais donnez la bonne réponse.
2: Répétez la question.
0: Comment appelle-t-on le principal but en volleyball?
2: Bon, je dirais que c'est toujours le but.
0: C'est toujours le but?
2: Oui.
0: D'accord. On vérifie alors. 1, 2, 3... 3, 2, 1... Ah, revenez alors. Je ne peux pas la laisser.
3: Non, c'est pas possible.

0: Mandat Concession Raison de Keluka et voilà. C'est l'heure de marquer notre pause habituelle. Ne partez pas. Dans 47 secondes, nous allons reprendre les appels.
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1: Midi 30 minutes sur Radio Ndekelu Kamandako. Nous reprenons les appels après avoir marqué notre pause habituelle. Ambi mon amour.
0: Juste Galagalas à Paris.
1: Capitaine Kronos, ce jeune Centrafricain qui vit à Abidjan, en Côte d'Ivoire. Bon appétit à ceux qui sont déjà passés à table. Mangez bien. Mangez doucement surtout. Mandako sur Radio Ndekeluka, c'est avec deux sapas. La croix de la culture générale et celui des sports.

0: Ça va?
1: Ça va bien.
0: C'est l'arrivée de qui là?
1: Ouais, c'est l'arrivée de Mokhtar Tom.
0: Mokhtar Tom. Pour jouer dans Ketsakwa, Mokhtar. Le sapin de la culture générale. Ok, on y va? Vous allez nous dire comment appelle-t-on le cri de la chauve-souris?
1: Le cri de la chauve-souris. Allô?
0: Oui, le cri de la chauve-souris.
1: Vous n'avez pas une.
0: Il n'y a pas de proposition, Mokhtar.
1: Ok, je vais réfléchir un peu.
0: Vous avez 5 secondes alors.
1: Ok.

0: Oui, je suis là.
1: Ouais, ça va bientôt arriver, Émilie.
0: Alors, venez vite, alors. Bonjour. L'appel est décroché, là. Bonjour à l'auditeur qui est là. Bonjour. L'appel est décroché, s'il vous plaît. Bonjour.
1: Oui, bonjour. Où vient?
0: C'est l'arrivée de qui?
1: L'arrivée de Jean Poupita, depuis 92.
0: Alors, j'ai d'enquête, ça quoi?
1: Ça quoi de la culture générale?
0: Qu'est-ce qu'un animal omnivore?
1: Un animal omnivore, c'est un animal qui mange tout.
0: Un animal qui mange tout? Il mange tout, tout, tout, tout, tout.
1: Ouais, il n'a pas de choix, quoi.
0: Ah ouais, il n'a pas de choix. Ben, on va vérifier si la réponse est bonne ou pas. Job Kokulika. Okay.
1: Ouais, c'est ça.
0: 1, 2, 3, et on vérifie. 3, 2, 1. Super.
1: Ouais.
0: Youpi. C'est vrai qu'il y a des animaux qui ont un régime alimentaire omnivore. C'est-à-dire qu'ils se nourrissent à la fois d'aliments d'origine animale et d'aliments d'origine végétale. On a par exemple l'ours, le renard, l'homme aussi est un omnivore. Voilà.
2: Jean-Marie Molato, garçon modéré.
0: Bonjour.
3: Oui, bonjour, Nvien.
0: Ça va?
3: Oui, ça va.
0: L'arrivée de qui?
3: L'arrivée de Gerson Ngaïkosé, depuis Tartu.
0: Gerson Ngaïkosé. Pour jouer dans Quetzalcoa?
3: Ça
0: quoi de la culture générale, d'accord. Comment appelle-t-on les animaux qui ne mangent que des poissons?
3: Les animaux qui ne mangent que des poissons.
0: On les appelle comment?
3: Il n'y a pas de proposition.
0: Il n'y a pas de proposition. Oui.
3: Je vais revenir.
0: Ah, revenez vite alors.

0: ça c'est clair, Claudio. Il gagne Dende, c'est le titre de cette chanson. Mandako. Bonjour à l'auditeur qui est là.
1: Oui, bonjour.
0: L'arrivée de qui là?
1: Yannick, vous me qui est
0: Yannick, vous allez bien?
1: Oui, je vais très bien, vous.
0: Ah oui, ça va de notre côté aussi pour jouer dans l'enquête, ça quoi?
1: Je vais tenter le Sakwa du sport.
0: Le Sakwa des sports. Comment appelle-t-on le principal but en volleyball?
1: En volleyball?
0: Oui.
1: Je propose un nice, voir. Un nice.
0: Yannick, vous êtes sûr?
1: Bon, de temps en temps, je suis aussi volleyball aussi.
0: Bon, d'accord, on vérifie alors. 1, 2, 3. 3, 2, 1. Ça n'a pas marché, il faut revenir.
1: Ok. J'étais
0: pas dedans quand vous avez commencé. Bonjour. L'arrivée de qui là? Essayez de parler un peu fort là, hein, parce qu'on vous entend à peine carrément.
2: Depuis
0: quel quartier?
2: Depuis Saint-Paul.
0: Ah, depuis Saint-Paul. Pour jouer dans quel quoi? Comment appelle-t-on les animaux qui ne mangent que des poissons? Il n'y a pas de proposition pour cette question. Aïe, mais bon, revenez vite alors. Bonjour.
3: Bonjour.
0: Arrivé de qui?
3: C'est de la part de monsieur Lumière Société à Bombay.
0: Bonjour, d'enquête, ça part.
3: Ça part de la culture générale.
0: Le ça part de la culture générale, ok. Comment appelle-t-on les animaux qui ne mangent que des poissons?
3: Pouvez-vous répéter la question?
0: Comment appelle-t-on les animaux qui ne mangent que des poissons?
3: Il n'y a pas de proposition pour cette question.
0: Ah, ah, il n'y a pas de proposition là.
3: Désolé, je vais un peu négocier ça. Je vais revenir.
0: Alors.

0: fini là.
1: Voici la partie.
0: Mandako, il est 12h41 minutes déjà, ça veut dire qu'il nous reste que 9 minutes. Autrement dit, nous sommes sur la dernière ligne de cette émission. La ligne droite.

0: Mandako. Mandako. Bonjour à l'auditeur qui est là.
1: Bonjour, retour en France de l'université.
0: Et le Mercier depuis Bombari. Ah, c'est pour gagner carrément.
1: Effectivement, ça dépend des questions.
0: Ça dépend de la question. Bon, cette fois-ci, c'est pas compliqué, hein.
1: Ouais.
0: Vous nous dites tout simplement comment appelle-t-on le cri du bœuf.
1: Pardon?
0: Comment appelle-t-on le cri du bœuf?
1: C'est un peu plus fort quand
0: non.
1: La première là.
0: Donc vous pouvez la première question là.
1: Ouais, c'est un peu fort. Bon, il n'y a pas de proposition pour cette question.
0: Il n'y a pas de proposition là. Le cri du bœuf.
1: C'est un peu fort. Désolé, à demain.
0: Qui vous a encouragé à partir là-bas là?
1: Non.
0: Hein? Il y a quelqu'un là-bas qui a dit, mais carrément, ça ne
1: s'en fout rien. Non, je suis à seul.
0: Bon, d'accord, ouais. Si vous le dites alors.
1: Ouais, à demain.
0: À demain. Linda na Coco. Bonjour. Ça va? L'arrivée de qui là? Ulrich, pour jeu d'enquête, ça quoi? Le sapin de la culture générale, comment appelle-t-on le cri du bœuf? Vous allez revenir.
1: Ouais.
0: Mais on n'a que 6 minutes là maintenant, il faut revenir vite alors.

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0: Bonjour.
1: Oui, bonjour.
0: Ça va?
1: Ça va.
0: L'arrivée de qui là?
1: Alex Zintolma depuis Bambari.
0: Pour jeu d'enquête, ça quoi?
1: Culture générale.
0: Ça quoi de la culture générale? Comment appelle-t-on le cri du bœuf?
1: Le cri du bœuf? Il n'y a pas de proposition pour cette question là. MVN.
0: Oui.
1: Tu veux faire la proposition?
0: Non, il n'y en a pas.
1: Bon, à demain.
0: À demain?
1: Oui.
0: Ok.
1: On n'a pas de proposition là, à demain.
0: On se dit à demain donc. Bonjour.
1: Ouais, c'est le retour de Alpha.
0: Le retour, c'est pour gagner là?
1: Je ne sais pas.
0: Ça dépend de la question toujours. Vous choisissez lequel?
1: La culture générale.
0: Culture générale. Comment appelle-t-on le cri du bœuf?
1: Bon. Le bœuf
0: Il fait quoi?
1: Le bœuf beurre.
0: Bug.
1: Il fait beurre.
0: Comme ça.
1: Ah ouais.
0: Non, il beugle.
1: Ouais.
0: Il dit ouais. Est-ce que c'est la bonne réponse même? Hein?
1: Je suis sûr à 100%.
0: Ah, sûr à 100% là?
1: Oui, oui.
0: Ben on vérifie alors. 1, 2, 3. 3, 2,
1: 1. Le retour, d'accord.
0: Ah oui, le retour, ça a marché, c'est toi aussi.
1: Ok, merci.
0: On appelle le cri du bœuf le beuglement ou encore le meuglement. On peut encore dire le mugissement. Donc le bœuf beugle ou il meugle ou encore il mugit.

0: Bonjour. Bienvenue dans Mandako, c'est l'arrivée de qui? Bonjour.
1: Allô?
0: Oui, bonjour.
1: Oui, bonjour Enven.
0: Ah, Jean-Christophe.
1: Oui, c'est moi Enven.
0: C'est toi-ci pour jouer dans Ketsakba?
1: T'as pas de la Kitu Général.
0: Comment appelle-t-on le cri de la chauve-souris?
1: Tu peux répéter la question?
0: Comment appelle-t-on le cri de la chauve-souris?
1: Y a pas une proposition?
0: Ah, hein?
1: Wow. Bon, je propose 20 fois. Le chauve-souris grince.
0: Le chauve-souris grince.
1: Ouais, uh-huh. Ou on parle du grincement.
0: Ou on parle du grincement. Jean-Christophe, oui. Gondon, on vérifie. Super!
1: Apparemment.
0: Ah ouais. C'est terminé pour aujourd'hui. Le cri du bœuf, on parle du meuglement ou encore du mugissement. La chauve-souris grince. Son cri, on appelle ça le grincement. Le crapaud coasse. On appelle ça le coassement.

alimentaire des animaux. Les animaux qui ne mangent que des insectes, on les appelle les insectivores. Par exemple, le lézard ou encore l'hirondelle. Un omnivore, c'est un animal qui se nourrit à la fois d'aliments origine animale et d'aliments d'origine végétale. C'est bon? Même l'être humain aussi est un omnivore. Les animaux qui ne consomment que les fruits, on les appelle les frugivores. Frugivores, ça s'écrit F-R-U-G-I-V-O-R-E. Frugivores. Au pluriel, ça prend S. Les insectivores ne consomment que des insectes. C'est bon? C'est terminé donc.

0: celle versée par l'employeur.
1: Jeudi 15 octobre 2026, il est 12h53 sur Radio Ndekiluka, la radio de tous les Centrafricains, et c'est justement l'heure de nous préparer à suivre la grande édition de la mi-journée. En attendant donc le journal, je vous propose Bara, sous titre de l'artiste Mbongo.

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16: 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Il est 13h. Nous vous invitons à suivre la grande édition de la mi-journée avec Eda Le Tsendiko. Eda, bonjour.
17: Bonjour Nina Verdier-Niabode, bonjour à toutes et à tous. À la une, les leaders d'organisations de la société civile qui ont lancé le mot d'ordre de ville morte lundi dernier ont été interpellés ce matin par la police centrafricaine. On ignore les motifs de leur arrestation. Les camionneurs camerounais durcissent leur mouvement de colère. Ils attendent toujours un dialogue avec le gouvernement centrafricain avant de reprendre leurs activités. À la une également, la ville d'Amdafok, dont la Vakaga retrouve son cours normal grâce à la calmie qui règne dans la localité. Ceci après l'opération militaires menés par les fakeleurs alliés russes. Démarrage aujourd'hui en Côte d'Ivoire du camp de basketball pour jeunes filles organisé par la FIBA.
16: Ouvrons ce journal avec l'interpellation ce matin des leaders des organisations de la société civile Igwe et OGDC.
17: Des membres du consortium des organisations de la société civile composé de l'Observatoire pour la gouvernance démocratique en Centrafrique OGDC et de la plateforme Igwe ont été interpellés par des éléments de la compagnie nationale de sécurité CNS, Jeff Dao.
18: Ces interpellations interviennent alors qu'ils s'apprêtaient à organiser une conférence de presse ce jour au centre Saint-Jean 23. Leur objectif était de dresser le bilan de la ville morte du lundi dernier. Cette action avait été lancée pour protester contre la hausse des prix du carburant, la vie chère et la mauvaise gouvernance afin d'ouvrir de nouvelles perspectives de revendication. Selon nos informations, les personnes arrêtées sont Élisée Nguimalé, membre de l'Observatoire pour la gouvernance démocratique en Centrafrique OGDC, Quentin Gwandou de la plateforme Igwe et Steve Bendo-Deni, un activiste de la société civile. Ce dernier a lui aussi été arrêté tôt ce matin à son domicile au quartier des Castors. Il se trouve actuellement dans les locaux de la Compagnie nationale de sécurité CNS et au commissariat central. Par ailleurs, une plainte a été déposée hier contre ses responsables par des organisations de soutien au président de la République. De son côté, Gervais Lakosso, coordonnateur du groupe de travail de la société civile JTSC, a appelé tous les leaders des organisations de la société civile à signer aujourd'hui une déclaration de protestation. Il dénonce ce qu'il considère comme une tentative de bâillonnement.
16: À Beloko dans la Nana Mambéré, les conducteurs camerounais des camions-citernes maintiennent leur mouvement de mécontentement.
17: Ils n'ont toujours pas repris les navettes entre la République centrafricaine et le Cameroun. Plus de 300 camions-citernes sont encore stationnés à Grand-Boulay. Les conducteurs exigent un dialogue avec le gouvernement centrafricain avant de reprendre leurs activités. Notre correspondant Honoré Richard Mundungoro nous fait le point.
19: Baptisé volant mort par le syndicat national des transporteurs camerounais, cette opération se poursuit à Beloko. Depuis lundi, des centaines de camions citernes sont toujours bloqués à Garamboulaye. Ces camions citernes sont stationnés au camp peloton de Garamboulaye, sur les aires de stationnement de Yokosere, ainsi qu'à d'autres endroits de la ville. Selon des sources concordantes, les transporteurs réclament un dialogue avec le gouvernement centrafricain afin d'obtenir des garanties sur la sécurité des chauffeurs avant la reprise de leurs activités. Pour l'heure, les autres camions transportant des marchandises, à l'exception des produits pétroliers, continuent de traverser la frontière au niveau de Cantonnier. Nous avons tenté sans succès de recueillir la réaction des autorités administratives de Biroko sur ce mouvement. Cette situation risque d'affecter le ravitaillement de Bangui en carburant. Les transporteurs centrafricains restent minoritaires dans le secteur du transport des hydrocarbures en raison du nombre insuffisant de camions citernes. Le mouvement de grève dure désormais depuis près de 2 semaines. Les camionneurs demandent aux forces de l'ordre centrafricaines de mettre fin aux violences et aux tracasseries dont, selon eux, leurs collègues sont victimes lorsqu'ils exercent leurs activités sur le territoire centrafricain. Cette situation affecte négativement les économies des deux pays. La population appelle le gouvernement centrafricain à intervenir pour un dénouement rapide de crise. Beloko, Honoré Richard Mundunguru, Radio de Kéluka.
16: L'actualité, c'est aussi ce calme qui règne à Amdafok dans la Vakaga.
17: Suite à l'opération militaire menée par les FAK et leurs alliés russes à la frontière avec le Tchad et le Soudan la semaine dernière, la situation s'est stabilisée. Une accalmie règne désormais dans la région. Symphorien Ludovic Malekacha.
20: Selon les autorités locales sur place, le calme est revenu et la population vaque à ses occupations. Ahmad Rajab, chef du quartier Rukutu à Amdafok.
21: Il y a du calme dans la localité, seulement ce sont les populations proches des zones d'intervention qui se sont dispersées.
20: Malgré cette accalmie, la population vit dans la peur, craignant des représailles.
21: Il y a la peur parce que quand les forces mènent les opérations, ils ne restent pas sur place avec la population. Ça fait que les gens ont peur.
20: Les habitants de la zone concernée n'aspirent qu'à la sécurité, qui est renforcée par la présence des FAKA et de leurs alliés.
21: La population n'a pas de pouvoir et accepte toute situation malgré elle. Elle veut la sécurité, il leur faut les FAKA et installer une base là-bas.
20: La situation sécuritaire dans cette partie du pays est très préoccupante car toutes les tentatives de déstabilisation sont toujours venues de là. La sécurité doit donc y être renforcée.
16: Justice, dans ce journal, la deuxième session criminelle de la Cour d'appel de Bangui est dans sa deuxième semaine.
17: Hier, les juges ont condamné Samuel Dawili à 15 ans de travaux forcés. Il a été reconnu coupable de viol sur une mineure de moins de 14 ans. Suivant un extrait de la décision de la Cour criminelle à travers son président Bonaventure Gavo, il est au micro de Christophe Jordan Badengbi.
22: La Cour, au nom du peuple centrafricain, après en avoir délibéré conformément à la loi avec le concours des jurés, statuant publiquement, contradictoirement à l'égard des parties, en matière criminelle et en dernier ressort, avec le concours des jurés et à la majorité des voix, sur la culpabilité, déclare l'accusé Dawili Samuel coupable de l'infraction de viol sur mineur de moins de 14 ans en application de l'article 87 du Code pénal. En répression, condamne l'accusé Dawili Samuel à 15 ans de travaux forcés sur l'action civile. Donne acte à Dame Wanguma Catherine de son désistement de sa constitution de parti civil. Reçoit l'association des femmes juristes de Centrafrique de sa constitution de parti civil. Condamne l'accusé Dawili Samuel à lui servir la somme de 1 franc symbolique à titre des dommages et intérêts.
16: À l'occasion de la Journée internationale de la fille, célébrée le 11 octobre dernier, l'ONG Intersource s'est mobilisée contre le mariage des enfants à Bangui et ses environs.
17: Mardi et mercredi, l'organisation a mené des échanges de sensibilisation avec les jeunes filles des localités de Liton au PK22 sur la route de Damara et de Mboko dans le 9e arrondissement de Bangui. Astrid de Bonheur Kolingué y a pris part.
23: Il s'agit d'une célébration en différé au lycée de Liton. Plusieurs jeunes filles, toutes classes confondues, ont été sensibilisées aux droits de la jeune fille. Un partage qui a éclairé la lanterne de Shekina, élève en classe de 3e.
24: L'épanouissement de la jeune fille passe par sa scolarisation, son alimentation et son bien-être. Pour ma part, je préfère rester à l'école aussi longtemps que possible afin de bien construire mon avenir.
23: Si la plupart des filles de la localité abandonnent le chemin de l'école à cause des grossesses précoces, Belvia en classe de 4e y voit un manque de responsabilité des parents.
25: C'est tout
0: la province Tongazga.
1: Le mariage forcé est très répandu en province, surtout lorsque les parents manquent de moyens pour prendre soin de leurs enfants. C'est pourquoi je demande aux parents d'encourager et soutenir l'éducation de leurs filles.
2: Après le village Liton, nous sommes allés à Mboko dans le 9e arrondissement. Ici, la situation est la même. Des filles de l'école mixte expliquent hors micro que leurs droits ne sont pas respectés. D'abord, la plupart n'ont pas d'acte de naissance. Ensuite, beaucoup de filles doivent vivre avec des hommes plus âgés. Elles font ce choix parce qu'elles manquent de tout pour s'occuper de leur scolarité. Face à cette plainte, Dr Joël Kachamaboui, chef de projet à InterSource, parle des solutions.
3: Oui, par rapport aux réalités que nous avons préconisées dans les deux localités, nous comptons répondre à cela par rapport à la sensibilisation avec le parent sur le droit aussi des jeunes filles et que pour ces droits-là soient respectés parce que, comme on a entendu, la majorité des jeunes filles se plaignent ici des questions de la responsabilité des parents pour leur scolarité.
1: Aujourd'hui, à Bangui comme à l'intérieur du pays, les droits des filles restent bafoués malgré des sensibilisations.
4: Parlons des filles, Eda. La RCA est classée deuxième pour toute l'Afrique au tournoi international de robotique First Global Challenge en Corée du Sud.
25: Grâce aux efforts de 5 jeunes filles centrafricaines, la RCA a obtenu de très bons résultats au tournoi mondial de robotique du 7 au 10 octobre dernier. En faisant fonctionner leurs robots, elles ont gagné 7 matchs sur 11. Grâce à cette victoire, le Centrafrique se classe 35e sur plus de 180 pays dans le monde et occupe la deuxième place sur tout le continent africain. Ces filles ont montré leur grand talent en sciences et en technologie. Elles avaient été choisies après avoir participé au camp de technologie pour adolescents organisé par First Bay Africa. Olivia Guaguni, une des lauréates au micro de Alexia Félix Yangwanji.
26: Et le thème cette année, c'était de combattre les feux de brousse. Donc, nous avons créé un robot qui peut, ramasser des wildfires, qui sont des représentations un peu symboliques des feux, afin de les contenir pour montrer que le monde se met ensemble pour combattre les feux de brousse. Donc, nous avons créé un robot, et grâce à ce robot-là, qu'on a fait en 4 jours, je précise, c'était quand même un exploit pour nous. On n'en a pas eu vraiment des promesses de bourse et tout. Non, malheureusement, j'aurais vraiment aimé, par exemple, continuer mes études en Corée du Sud. C'est un très beau pays et très avancé dans la technologie. Malheureusement, on n'a pas eu de bourse ou quoi que ce soit qui y ressemble. Non. J'aimerais vraiment vous dire que ne laissez personne vous faire

0: adopté comme un mécanisme de continuité au sommet de l'État. Une fois la loi adoptée, elle a ensuite été promulguée 10 jours plus tard. Le texte nouveau donnait au chef de l'État le pouvoir de nommer et de révoquer son vice-président. Le vice-président ayant entre autres attributions de terminer le mandat du président en exercice. En l'occurrence ici, Paul Biya en cas de vacances constatées du pouvoir.
1: En RDC, 5 mois après le début de l'épidémie, aucun vaccin n'est encore homologué contre Bodingouyo, le virus qui en est responsable.
0: Plus de 9000 cas et plus de 4300 morts, j'allais dire, en République démocratique du Congo. Il n'existe actuellement aucun vaccin homologué spécifiquement contre ce virus, mais plusieurs candidats sont en développement, ce qui donne des raisons d'espérer. Deux sont en tête, celui de l'université d'Oxford, développé par des partenaires dont le Serum Institute of India et celui de Moderna, qui utilise la technologie de l'ARN messager. Il repose sur des plateformes différentes, mais cible tous les deux le virus Bodingouyo. Nous attendons en octobre les résultats de leur essai de phase 1. Ils fourniront des données sur leur sécurité et leur capacité à stimuler le système immunitaire. Théonès Mounika pour les sports. Théonès, bonjour.
2: Bonjour Ida, Lotindiko, bonjour à tous.
0: Ouvrons cette page sport avec le démarrage aujourd'hui à Abidjan, Côte d'Ivoire, du camp de basketball féminin pour les jeunes filles. Un événement organisé par la Fédération internationale de basketball, FIBA.
2: Des joueuses et des entraîneurs prennent part à cette activité de 4 jours. La République centrafricaine y est représentée par 2 personnes. Patricia Mbunga qui participe à la formation des entraîneurs et Leslie Lougou en tant que joueuse. Objectif, détecter et former la future élite du basket féminin africain.
0: Basketball féminin toujours, c'est la poursuite des matchs des play-offs du championnat de la Ligue de Bangui au centre Martin Gokou.
2: Cet après-midi à 16h92, Bantou affrontera Bimbo Basketball Club. Hier, New Tech Université Basketball Club a largement dominé le club Horizon sur le score de 72-41.
0: Parlons du football avec le tournoi de l'UNIFAC comptant pour les éliminatoires de la Coupe d'Afrique des Nations CAN des moins de 20 ans.
2: Les Fauves de Bazoubangui affrontent actuellement les Saoudites. Le score est pour le moment de 0 but partout entre les deux équipes. Une victoire est essentielle pour les centrafricains afin de rester en course dans cette campagne qualificative pour la CAN U20. C'est ce qu'indique le sélectionneur national Francis Yandindi, joint ce matin par Nathan de Saint-Stéphane Ngombe.
3: Nous sommes prêts pour aborder ce match, sachant que c'est notre première entrée en matière. Le Tchad a déjà joué, il a perdu contre le Cameroun d'entrée de jeu. C'est pour dire que son deuxième match, il viendra comme un lion blessé. Donc c'est à nous de prendre les dispositions, puisque on a eu la chance de garder son premier match. Alors nous aussi, nous avons des objectifs. C'est de gagner d'abord ce match pour prétendre vraiment accéder en demi-finale. C'est pour dire qu'on a tous les atouts, j'ai des éléments. Dans le groupe, on a mené 23 joueurs. Nous préférons engager des éléments qui sont capables, dans les premiers quarts d'heure, à déjà faire la différence. Et on va gérer le match quart d'heure par quart d'heure jusqu'à ce que la mi-temps soit gérée avec un score qui peut nous permettre de nous mettre à l'abri, en attendant s'il y a possibilité de revoir un peu le choix tactique pour essayer de garder la différence pour espérer au moins passer le cap.
2: L'autre rencontre de la journée opposera le Congo au Gabon à 16h.
0: Football encore, les matchs de barrage de la Sous-Ligue de la Kwanga derrière le dispensaire démarrent cet après-midi.
2: Un seul match est au programme à 15h. FC Sepa affronte Nour Islam et demain vendredi à la même heure, Aigle Royal va affronter Olympique Real de Sika. Les vainqueurs de ces 2 matchs rejoindront les 6 autres équipes qualifiées préalablement et les 8 joueront les quarts de finale.
0: Foot à l'international, les derniers matchs de la 2e journée de la Ligue des Champions ont été joués hier soir.
2: Le Paris Saint-Germain s'est imposé sur la pelouse de Manchester City 4-2. Le Real Madrid a également signé une remontée face à l'AS Rome en le battant 4-3. De son côté, Liverpool a largement dominé l'ASC 6-3. Aston Villa a écrasé Fenerbahçe 6-0. Le Real Betis a dominé Porto 3-2. Enfin, le Borussia Dortmund a chuté sur la pelouse de Bodo Glimt 1-0.
1: Théonesto Punika et Dalotindiko, la page des sports met un terme à la version française de ce journal préparé par l'ensemble de la rédaction. Merci à tous de l'avoir écouté. La version Sango, c'est tout de suite.
4: La femme n'en dit qu'il y a à Sango, mais un gâchis.
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0: Un autre dossier du jour est consacré à l'exploit des jeunes filles centrafricaines au tournoi de First Global Challenge, un tournoi international de robotique qui s'est déroulé du 7 au 10 octobre dernier en Corée du Sud. L'équipe centrafricaine composée de 5 filles a fait 7 victoires sur 11 matchs en programmant un robot, suivant donc l'une des lauréates, Olivier Nguaguni, au micro de Alexia Félixia Mbandi.
15: Olivia Guanangouni, bonjour.
16: Bonjour.
15: Alors dites-nous comment vous vous portez après cette victoire en Corée du Sud.
16: Alors je me sens très bien, pleine de fierté surtout, je suis très heureuse.
15: Alors vous êtes l'une des lauréates de l'équipe centrafricaine, vous avez représenté la RCA en Corée du Sud pour un défi mondial de robotique. Alors expliquez-nous quelle a été votre participation.
16: Premièrement, l'équipe a été composée de 5 personnes. Gabriela, la capitaine, Charline et moi, on était au manette, Liliane, elle s'occupait du lancer et Eden, elle nous aidait dans toutes nos tâches, donc elle était vraiment multitâche. Et là-bas, lors de la compétition, mon rôle principal, si je peux dire ça comme ça, c'était un peu de communiquer avec les autres parce que tout le monde n'était pas anglophone dans l'équipe, il y avait Gabriel et moi, donc on parlait avec les autres principalement, je parlais avec les autres pour créer des liens et s'entendre avec tout le monde.
15: Mais qu'est-ce que vous avez présenté?
16: Alors, First Global, c'est une compétition de robotique qui réunit plus de 195 pays chaque année. Et le thème cette année, c'était de combattre les feux de brousse. Donc, nous avons créé un robot qui peut, comment dire, ramasser des wildfires, qui sont des représentations un peu symboliques des feux, afin de les contenir pour montrer que le monde se met ensemble pour combattre les feux de brousse. Donc, nous avons créé un robot. Et grâce à ce robot-là, qu'on a fait en 4 jours, je précise, c'était quand même un exploit pour nous. Grâce à ce robot, on a pu atteindre la deuxième place d'Afrique.
15: Vous avez créé le robot en base de quoi, par exemple?
16: Alors, nous avons reçu des kits. Comme chaque année, First Global envoie des kits à tous les participants. On a reçu les mêmes kits que tous les gens du monde entier. Et à base de ces kits-là, on s'est réunis pour créer le robot.
15: De quoi sont composés ces kits-là?
16: Nous avons reçu des moteurs, des roues, des fers, des vis. C'est vraiment des petites choses utiles pour créer un robot, quoi. Des tournevis avec plein de petites parties mécaniques et aussi une tablette et des hubs de contrôle, c'est-à-dire l'unité centrale qu'on a dû programmer après pour faire marcher le robot.
15: Alors, comment votre robot s'est déplacé pour ramasser toutes ces boules que vous avez dit et être vainqueur?
16: Grâce à la programmation qu'on a faite avec l'un des anciens participants qui s'appelle Abraham, les manettes permettaient de faire avancer le robot, de contrôler le robot. Donc grâce aux manettes maniées par Charline et moi principalement, on avançait et on récupérait les boules afin de les contenir dans les bacs.
15: Donc au moment du spectacle, comment ça s'est passé? Vous étiez en compétition avec d'autres robots de certains pays ou bien ça s'est passé comment?
16: Alors pour vous expliquer un match, il y a 6 équipes par match. 3 équipes qui forment une alliance. Les alliances sont les bleus et les rouges. On peut être bleu ou rouge. Donc on est assigné à 2 pays différents. Et avec ces 2 pays-là, on va former une alliance pour ramasser les balles et les contenir dans les bacs. Donc on a 2 pays alliés et 3 pays contre lesquels on joue.
15: Et vous étiez contre quel pays?
16: Par exemple, on était contre l'île Caïman. Nous avons été contre le Canada, contre la Chine. On a aussi été contre l'Angola.
15: Avez-vous eu des promesses de certains pays de poursuivre vos rêves, d'améliorer votre science?
16: Des promesses? Non, on n'en a pas eu. Vraiment des promesses de bourse et tout. Non, malheureusement, j'aurais vraiment aimé, par exemple, continuer mes études en Corée du Sud. C'est un très beau pays et très avancé dans la technologie. Mais malheureusement, on n'a pas eu de bourse ou quoi que ce soit qui y ressemble. Non.
15: Avez-vous eu des accompagnements de certaines entités, des établissements scolaires?
16: Alors, hormis Galaxy, hormis Orange, ONU-FAM, il y avait des trucs, hormis ça, non, on n'a pas eu d'accompagnement particulier.
15: Alors, après cette victoire, Qu'est-ce que votre équipe compte faire?
16: Après cette victoire, personnellement, je pense qu'on va continuer encore de s'améliorer dans le domaine de la robotique, d'organiser d'autres camps si possible et d'encourager d'autres personnes à également participer. Par exemple, l'année prochaine, la compétition est à Madrid, en Espagne, donc on peut encore faire plus que cette année, on peut vraiment gagner.
15: Justement, vous êtes tous des filles dans cette compétition et vous avez remporté la victoire au nom du pays. Mais quel message avez-vous à lancer à l'endroit de certaines jeunes filles qui se désintéressent de la science aujourd'hui?
16: J'aimerais vraiment vous dire que ne laissez personne vous faire croire que vous n'êtes pas capable de faire quelque chose. Vraiment, les filles, on n'est pas que bonnes à la cuisine ou femmes au foyer, etc. Si vous avez des rêves et des ambitions, franchement, foncez. Rien ne peut vous empêcher de faire quelque chose si vous voulez vraiment faire la chose. C'est le message que j'ai à passer.
15: Vous et votre équipe, quelle a été votre motivation à créer du robot?
16: Alors moi, je m'y intéresse depuis que je suis toute petite. Franchement, c'est une passion, comme la plupart de mes amis également. Et aussi, ce qui me motivait quand j'ai appris qu'on était une équipe féminine, c'était vraiment de montrer à tout le monde que les femmes peuvent le faire, en fait. De montrer à tout le monde qu'on est capable de réaliser des choses quand on s'en donne les moyens. C'était vraiment ça, ma motivation.
15: Alors, Olivia Ngwanguni, merci.
16: Merci beaucoup.
0: Sur Radio Ndekiluka, vous venez de suivre Olivia Ngwanguni. Elle est lauréate au tournoi international de robotique First Global Challenge qui s'est déroulé du 7 au 10 octobre en Corée du Sud. Ne partez pas, vous allez suivre le même dossier du jour en Sango dans quelques instants.
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auditrices et auditeurs de Radio Ndekiluka. Bon après-midi à toutes et à tous. Bienvenue dans votre rendez-vous, bien sûr, de l'après-midi de ce jeudi 15 octobre 2026. 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Nous totalisons déjà 288 jours, 77 jours restants et nous sommes dans la 42e semaine. Le signe du mois balance, la fête est pour les prénommés Avila. À toutes les prénommés Avila, bonne fête patronale, à vous, joyeux anniversaire. Tous ceux qui fêtent aujourd'hui, leur anniversaire, n'oublie pas les nouvelles. Merci. C'est moi pour vous accompagner, bien sûr. Cet après-midi avec la complicité technique de Kidé David Bema. Ils sont nombreux. Radio Ndekiluka. Andosukwa Adai Barla, ils sont dans le bâtiment à la banque. Fadé Swambititi, Matana Tidumba, Kilondo Tosando, Dafan Ndekiluka. Là, David Bema, Nando Tchadbakour, Nossi, Soste Mikelob, Zonaï Tatia, Laoun, Litoso, Lise Miguel Bangakote, Timbia Martine Odi.

Michel, qui est directrice générale. Je suis la directrice Sylvie Bimbo. Je suis Poto. 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Je Paris 14. 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Essence 3. 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Je vais aller aussi dans ma grande équipe quand je m'attends à tes doubles.

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6: Bel après-midi Martine Awede, bien bel après-midi à tous. Les leaders d'organisations de la société civile qui ont lancé le mot d'ordre de ville morte lundi dernier ont été interpellés ce matin par la police centrafricaine pendant qu'ils s'apprêtaient à organiser une conférence de presse ce jour au centre Jean 23. Leur objectif était de dresser le bilan de la journée ville morte du lundi dernier. Cette action avait été lancée pour protester contre la hausse des prix du carburant, la vie chère et la mauvaise gouvernance afin d'ouvrir de nouvelles perspectives de revendication. La ville d'Amdafouk dans la Vakaga retrouve son cours normal grâce à la calme qui règne dans la localité. Ceci après l'opération militaire menée par les Fakaylers et les Russes. Cette situation a permis à la population de vaquer librement à leurs occupations. Au Cameroun, 6 mois après la promulgation de la loi instituant un poste de vice-présidence de la République, le poste reste vacant. Une situation qui interroge alors que cette nouvelle fonction est officiellement présentée comme un mécanisme de continuité au sommet de l'État. Une fois la loi adoptée, elle a ensuite été promulguée 10 jours plus tard. Le texte nouveau donnait au chef de l'État le pouvoir de nommer et de révoquer son vice-président. Basketball féminin, c'est la poursuite des matchs des play-offs du championnat de la Ligue de Bangui au centre Martin Goko. Cet après-midi à 16h92, Bantou affrontera Bimbo Basketball Club. Hier, New Tech Université Basketball Club a largement dominé le club Horizon sur le score de 112 à 41. 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

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Pour FFR Radio Ndeke Local, le directeur de la police municipale de la ville de Bangui invite tous les policiers municipaux détachés hommes du rang de venir massivement au grand rapport de vendredi du 16 octobre 2026 à 7h00 à la direction de la police municipale qui se trouve en face du bloc finance présidé par Madame le maire de la ville de Bangui. Un contrôle nota bene, un contrôle physique sera fait, aucune absence ne sera tolérée. Et puis du 12 au 16 octobre 2026, la société Zara Global Business en partenariat avec l'association Au fil des femmes organise une campagne de dépistage gratuit du cancer du sein. Femmes et jeunes filles, venez nombreux, profitez de cette occasion pour vous informer et prendre soin de votre santé. Rendez-vous au siège de Zaras Global Business au quartier Sango dans le 2e arrondissement de Bangui à proximité de l'étoile Saint-Charles. Pour plus d'informations, consultez le 72 56 2 x 11. Le doyen de la faculté des lettres et des sciences humaines informe le public que l'entrée en première année de licence en sciences de l'éducation n'est plus subordonnée à un concours. Que les nouveaux anciens bacheliers qui désirent y faire carrière de venir déposer leur dossier au secrétariat commun de la dite faculté. Pour toutes informations détaillées, priez de rapprocher du département des sciences et de l'éducation logé au sein de l'école nationale supérieure UNES. Toute personne à l'écoute du présent communiqué est priée d'en faire large diffusion. 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Appel à candidature, recrutement des 3 postes de direction de Sonaderm pour permettre à Sonaderm d'assurer pleinement ses missions. Le conseil d'administration engage le recrutement de ces 3 postes de direction. Directeur général, DG, profil recherché, diplôme d'ingénieur en sciences de la terre, mine et géologie, génie. Minier ou équivalent bac plus 5, un master complémentaire en management, gestion de projet ou administration des entreprises constituera un atout majeur. Toute formation complémentaire en droit minier africain, fiscalité minière ou développement durable constituera également un atout. Expérience professionnelle, minimum 5 ou 10 ans d'expérience avarée dans l'industrie minière dans

un poste de responsabilité chef, c'est-à-dire chef de la direction recherche et exploitation ou adjoint ou chef géologue senior. Expérience confirmée dans les travaux de recherche ou d'exploitation minière en Afrique subsaharienne ou en Afrique centrale avec une connaissance documentée du contexte centrafricain. Et puis, pour plus d'informations, il n'y a pas de numéro. Oui, nous avons quelques numéros ici, 72 60 16 07. 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L'Institut international du management IIM Bangui porte à la connaissance des nouveaux bacheliers, des étudiants, des parents que la rentrée administrative, la rentrée académique, pardon, 2026-2027 pour les étudiants en licence 1 et licence 2 du cycle licence est initialement prévu pour le 15 octobre 2026 est reporté au 28 octobre 2026. Ce report vise essentiellement à permettre aux nouveaux bacheliers de finir correctement leur démarche à l'ADEC en vue de bien constituer leur dossier administratif et académique, sous réserve d'apporter les documents académiques authentifiés de l'ADEC, notamment l'attestation du succès et le relevé de notes. L'administration de IIM Bangui informe tous les nouveaux bacheliers qui désirent s'inscrire dans un institut de la composition suivante de leur dossier. Copie simple de l'acte de naissance, copie simple du certificat de nationalité, certificat médical, reçu du paiement de dépôt à l'ADEC pour ceux qui ont déjà fait leur dépôt pour cette nouvelle année académique. IIM Bangui vous propose des formations professionnelles dans les différents domaines du cycle licence au cycle master, notamment en sciences de gestion, de management, comptabilité, audit, finance des 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affaires, transport logistique et bien d'autres filières. Par ailleurs, IIM Bangui informe tous ceux qui désirent poursuivre leur formation en master transport logistique, master gestion des ressources humaines, master communication marketing, que l'ouverture de ces filières est effective cette année académique, bien sûr 2026-2027. Ces trois filières viennent s'ajouter aux filières de master habituellement ouvertes. La rentrée académique 2026-2027 est prévue pour L1, L2, 28 octobre 2026, pour L3, 15 novembre 2026, pour le cycle master 15 janvier 2027. IIM Bangui informe en cours du jour et en cours du soir pour les professionnels désirant poursuivre leurs études. 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

0: Il y a un bassin qui a fait un peu de la population. Et puis, pour ce Yongoro, Daoucha, il y a un don de la langue.
1: Oh,

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4: Bel après-midi, Martin Ewoud, et bel après-midi à tous. Les leaders d'organisations de la société civile qui ont lancé le mot d'ordre de ville morte lundi dernier ont été interpellés ce matin par la police centrafricaine pendant qu'ils s'apprêtaient à organiser une conférence de presse ce jour au centre Jean 23. Leur objectif était de dresser le bilan de la journée ville morte du lundi dernier. Cette action avait été lancée pour protester contre la hausse des prix du carburant, la vie chère et la mauvaise gouvernance afin d'ouvrir de nouvelles perspective de revendication. Les camionneurs camerounais durcissent leur mouvement de colère. Ils attendent toujours un dialogue avec le gouvernement centrafricain avant de reprendre leurs activités. Le mouvement de grève dure désormais depuis près de 2 semaines. Les camionneurs demandent aux forces de l'ordre centrafricaines de mettre fin aux violences et aux tracasseries dont, selon eux, leurs collègues sont victimes lorsqu'ils exercent leur activité sur le territoire centrafricain. En RDC, 5 mois après le début de l'épidémie d'Ebola, aucun vaccin n'est encore homologué contre Boudibougio, le virus qui en est responsable. Mais plusieurs candidats sont en développement. Deux sont en tête. Celui de l'Université d'Oxford, développé avec des partenaires dont le Serum Institute of India, et celui de Moderna, qui utilise la technologie de l'ARN messager. Nous attendons en octobre, dans ce mois-ci, les résultats de leur essai de phase 1. Ils fourniront des données sur leur sécurité et leur capacité à stimuler le système immunitaire. Football, tournoi de l'UNIFAC, comptant pour les éliminatoires de la Coupe d'Afrique des Nations CAN des moins de 20 ans. La rencontre RCA Tchad vient de finir avec un score de parité un peu partout. 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
2: 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Attends, il y a joué. Il y a joué ou tout.
1: Ok. Sois bien, mingi. 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
2: Je suis à l'école, oui.
1: Vous savez qu'on a donné, Cindy?
2: Je suis à l'école, Elisamba.
1: Elisamba, n'est-ce pas?
2: Eh.
1: Qu'est-ce que mon maître ou mon maîtresse?

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0: 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Bon, Sandy, mais on a encore appelé. Je vais vous arrêter, maîtresse, une journée, et puis je vais vous faire un peu de temps. Et bonne journée, pour passer bonne journée. Au revoir, Sandy.
1: Au revoir.
0: Je suis là, je suis là, je suis là, Sandy, la reine, Mal et Sarah, le qui a 3 ans, le Sarah de Manangambeti, Elisama, et on a été récupéré qui était chimé quoi singa.
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0: Cherchez-moi
1: une chaise. Une chaise. Oh. Alors là, mais où sont les autres? On devait commencer l'atelier. Mais je suis là, j'ai amené les documents. Alors,
2: oh,
1: une table pour moi. Voilà, un expert. Mm-hmm. Voilà. Et une place pour mettre ma veste ici, il faut accrocher ça au mur.
2: En tout cas, il grise la tête, il est
1: terrible. J'ai pas mis mon
2: dos. Voilà, maman, vous avez battu la tête, comme ça, t'as mis la télé, ici, comment faire?
1: Mais vous allez subir la télé.
3: D'accord.
2: Merci à toi.
4: Et puis, on a la question que d'ailleurs, il y a un Yata Sangwaiti, surtout il y a Waliso, si il y a qui est de Kondroso, c'est la même chose.

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2: la je vais devoir commencer on devait commencer par un discours inaugural bon on va parler aujourd'hui sur l'initiative des femmes rurales bon mais je comprends pas tu peux traduire
1: ça voilà mon spécialiste de moi mon terme
2: l'initiative des femmes rurales alors comment est-ce que les femmes rurales doivent travailler dans le village vous devez travailler en combinaison travailler en salopette travailler avec les autres voilà travailler en équipe travailler en collaboration alors parce que j'ai appris que dans le village vous travaillez toujours seul. Oh, ça va aussi. Oui, même guitare basse aussi, en solo, tu
3: parles.
2: Voilà, elle a bien compris, parce que récemment, elle était en Genève pour apprendre sur comment cultiver. Elle a travaillé avec des organismes internationaux. Donc, les femmes, vous devez travailler en combinaison. Alors, s'il y a un champ à cultiver, vous devez être en équipe. Travailler en gilet, comme vous l'avez l'habitude de le dire. Comme ça, vous allez créer des choses... Et vous allez être dans les avec, vous allez créer des activités génératrices de revenus. Ça va permettre au village de développer. C'est pourquoi vous restez toujours en arrière. Vous ne comprenez rien. Alors, où est comme ma femme, elle est comme ça.
3: Après, je dis qu'il n'a pas. Moi, je ne comprenais rien. Ni tout le monde ne comprenait rien. Bien dit, c'est non, bien dit,
2: je ne couple pas là.
1: Il faut la Dutinati association, soit la Kena Meditala, tout ça fait tout le monde pour qu'on ait un zone à piano.
2: Voilà.
1: Un projet dit tenait à la voir financement.
2: Piano.
1: Projet.
2: Voilà. Mais il projet dans le projet.
1: Tenait à la voir Mungo, on va qu'on ait un keta microfinance, soit la soit qu'on ait un corotigue. Et gars aussi, tu tenais à la magie, à qu'on ait un fangou à capel. Parce qu'il y a un mot à fabrication de savant qu'elle
2: est. Mais voilà.
1: À qu'on soit qu'elle est. À qu'on soit qu'elle est en zone de Kusara qu'elle est. Ton salaire que fait à Kali,
2: n'a pas rien.
1: Mais pour la
2: fabrication du savon, j'ai deux usines qui peuvent plus de milliards de personnes. Voilà, tu peux
1: Voilà.
3: Et puis aussi, même à produire.
2: S'il vous plaît, s'il vous plaît, Maman Koudji a la parole. Elle veut poser une question. Voilà.
0: Bon, Miki Singila na Goyoko, je n'ai aussi le cas de vous peindre.
2: Il faut compléter l'expérience
1: internationale. Oh, mon dieu, la titre est là-bas.
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voilà, il est singulier, mais il a marqué ni au dîner, il a été au comité d'affaires de Kiluka, il est singulier, il a soukoua, mais d'affaires, oui, et la qualité relative à la terre, la bonne aventure, on va katikiro, dans les chandouas, sans goutou, mon gosho, peu comme comité. 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
1: Bel après-midi, Dieu merci Goga, bel après-midi à tous. À Beloko, dans la Nanamambéré, les conducteurs camerounais de camions-citernes maintiennent leur mouvement de mécontentement. Ils n'ont toujours pas repris les navettes entre la RCA et le Cameroun. Plus de 300 camions-citernes sont encore stationnés à Garoua-Boulaï. Les conducteurs exigent un dialogue avec le gouvernement centrafricain avant toute reprise d'activité. Le calme règne à Amdafok dans la Vaca suite à l'opération militaire menée par les FACA et leurs alliés russes à la frontière avec le Tchad et avec le Soudan la semaine dernière, la situation s'est stabilisée. Les personnes déficientes visuelles dénoncent les conditions de vie précaires dans lesquelles elles vivent en RCA. Ces aveugles dénoncent en particulier les difficultés de se procurer la canne blanche et elles appellent les autorités à leur venir en aide. Basketball féminin. Démarrage aujourd'hui à Abidjan, Côte d'Ivoire, du camp pour les jeunes filles, un événement organisé par la Fédération internationale de basketball. Des joueuses et entraîneurs prennent part à cette activité de 4 jours. La République centrafricaine y est représentée par 2 personnes. 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
1: 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Je suis en quartier de Borno, na Bombarigi. Je n'ai pas de
2: problème. Je suis en quartier de Borno, je suis en quartier de taxi.
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2: 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Taxi moto, je suis en
1: quartier de Borno. Je suis en quartier de avec une nouvelle vision de Borno. Je suis en quartier de Borno. Je dirais la tour en année. 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
0: 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Ça, c'est comme si, et na télé là, j'avais pas mon enfant. Bon, quand je n'ai pas ça, expliquez-moi.
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0: 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C'est d'abord ça, je suis en train de faire des choses qui sont en vacances, Borno, une nouvelle vision. Il va rajouter ça, il va couser la ronde. Il va forger. Forgeron. Il va faire la ronde. Ndao. Là, il va faire la ronde. Il va couser la ronde. Il va faire la ronde. Ernest, mon ténayen, sur la somme, ça couser la ronde. Aménage une. Sur des quartiers Borno, il y a Bakamon. 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
0: À part le terme de Manizou, je suis un peu plus jeune que le quartier Borno. Je suis un peu
3: plus jeune que le quartier Borno. Je suis un peu plus jeune que le quartier Borno. Je suis un peu plus jeune que le quartier Borno. Je suis un peu plus jeune que le quartier Borno.
0: 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Je suis un peu plus jeune que le quartier Borno. Est-ce que tu m'as beaucoup de choses à dire?
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1: Nous avons fait un peu de temps, nous avons fait un peu de jusqu'à ce que nous avons fait un peu de temps, nous avons fait un peu de temps, nous avons fait un peu de temps, nous avons fait un peu de temps, nous avons fait un peu de temps, nous avons fait un peu de temps, nous avons fait un Kwegi na yati kwa zumbi saa sula si kamema ala ya isonye ala songo terenye kwa isonye gala.
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Ce qui te tue pas.

Après l'émission Mon Cicatitude, on se prépare tout doucement pour retrouver Bonne Aventure Ngomba Katikiro pour le point d'actualité de 17h. Merci pour votre fidélité d'écoute à Radio Ndekeluka. 16h passées de 51 minutes. Hein. Merci à Ozagé Loco pour ce titre Thierry. Gigina Kwemba. Mais il a échappé boxé. Thierry. Bon, même on se connaît qui est encore à Gatena, Ziania Tiaba. Monsieur le Gaspé Malabar là. Il n'y a pas de Ziania Tiaba.

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3: 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Il est 17h, le point d'actualité toujours avec Bonaventure Ngomba Katikiro. Bonaventure, bonsoir.
4: Bonsoir, Dieu merci Goga, bonsoir à tous. Les leaders des organisations de la société civile Igwe et OGDC interpellés ce matin à Bangui sont encore maintenus en détention. Les familles de ces personnes arrêtées sont privées aussi de rendre visite à leurs proches privés de liberté d'expression et de mouvement. À Biloko, dans la Nana Mambéré, les conducteurs camerounais des camions citernes maintiennent leur mouvement de mécontentement. Ils n'ont toujours pas repris les navettes entre la RCA et le Cameroun. Plus de 300 camions citernes sont encore stationnés à Garamboulaye. Les conducteurs exigent un dialogue avec le gouvernement centrafricain avant toute reprise d'activité. Le calme règne en ce moment à Amdafok dans la Vakaga suite à l'opération militaire menée par l'armée nationale et ses alliés russes à la frontière avec le Tchad et le Soudan. La semaine dernière, la situation s'est stabilisée. Basketball féminin démarrage aujourd'hui à Abidjan, Côte d'Ivoire, du camp pour les jeunes filles. La RCA y est représentée par deux athlètes. 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

Et voilà mon CK Hit Radio Ndekiluka. Bonsoir à toutes et à tous. Bienvenue dans mon CK Hit de ce jour. Un jeudi 15 octobre 2026. Hein. Merci, voilà, on est là pour vous mettre à l'aise. Dans mon CK Hit. Appelez-moi tout simplement. DMG. Alors si vous voulez compliquer les choses, c'est Dieu merci Goga. Petit piment. Ibara la koué Samuel Anzoni Gangonata Kapala Kusalati. Ya que mon CK Hit là. Si Zangana Betalati vibra là. Voilà mon CK Hit là. Eremina Kouen Bapendouni qui DMG. Bon, t'es l'idée, moi, y'a mon encore, t'es un bisou, moi, t'es Dieu, merci, Goga. Moi, t'es un Ketendongo. 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

0: voilà, c'est Vali Poupa dans Miss Lolo. Un titre de Mewé, repris par Vali Poupa dans album Delirium. Comment?
1: Allez, Lolo, chocolat.
0: Vrai, ouais, bien, Mewé. Bon, fallait à moi encore à Guyane, en Ghana. Style aussi. Là, c'est mes belles délirium. Miss Lolo.

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1: Versé. Comment?
0: C'est versé. Wa.
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0: Comme ça.
1: Comment?
0: Hibba.
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0: En tout cas, il y a la mingue. Hein.
1: Tout ce que j'avais, c'était mon micro.
0: Ah.
1: Tout ce que j'avais, c'était mon
0: micro. Bella. Bonga, écoute, c'est la queen à peser mon gabarak en nous, mana. Bella.

0: m'appelle Zetina. Voilà moi. 17h17 minutes. Quelqu'un en train de bronzer à qui là? À moi ou bien?
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0: le ciel. Sendekeluga. Voilà moi.
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0: Là, mon lâcheur, mais Bobambi là.
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0: Mozania. Bombi Fazou là. Voilà moi.
1: Qu'ils ont

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7h22 minutes. Hein. Après Charlotte, on dit pas de détails que là nous retrouvons Singa, c'est Singi là. On fait comment, écoute ça, on fait comment il s'attend, Maniba. Il s'agit-toi. 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

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Ah. Aïe. Le quoi.

Toi et moi, les cartels, hein, et ça se passerait bien dans mon CK Ita. Hein. Bon voilà, cause de Ténégou, Natou, c'est Kapani, il m'a encore mené encore. Le solo gaspire le Zouchou. Et les mots qu'on a, oui. Mandeke Luka.

Et voilà, c'est mon Caïtan. Vous êtes dans la seconde partie de cette émission. Tout de suite, on va repartir dans des variétés musicales pour votre plaisir, où que vous soyez. À la Kenatu Kwasi, Nani dans la marque. Mon Caïtan, Nano d'Afon, on est Kiluka. Enfin, de ceux qui sont encore dans la Ligue, la Capatia, Monzo Kotizan, Nana Betala, Namango d'Afon, on est. Là qu'on a Tereta, là, DMG. Petit piment.

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0: Avant j'étais ton Iceman, mais quand tu me passes pour un Batman, mais quand on passe vite c'est vrai, et c'est dur et Paris en vrai.
1: 17h37 minutes, hein, que tu t'arraches.
0: Tu me l'as
1: lové.
0: Tous mes beaux boys n'ont pas
1: le mon Zé Kaïta.
0: Baby, calm down.
1: Jeudi 15 octobre. Oh.
0: Vas-y, casse-toi. À jamais je vais plus te revoir. Je sais lever comme vous. Je sais.
1: Ah, mon Zé Kaïta, Bani.
0: Mais ils m'ont déjà pris ta place.
1: Dans des kilos, Kazo, mon Zé Kaïta, il a dit beaucoup de
2: choses.
1: Si mon Zé Kaïta, là, on a dit, voilà, voilà. Si ma mogma.

Bon voilà, c'est toi, bah, aussi na bolingo na mozo kona mbako tamula. Il va rater nazwa. Gros et petit. C'est Gims Dadju. Terminal alors.

0: Dès que Luca l'accompagnon. Ah. Hein? 17h39 minutes. Oh, mon Zegaïta.
1: Est-ce que t'as dit la bonne Boniba?
0: Oh gars.
1: Déjà dans la plus belle des villes.
0: En dire net, toi t'es Zangia Bedala. Tout le monde là qui est à l'aise, ils sont journées. Et puis voilà.

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0: Ndal dit je voulais amener le sac des gâteaux. Je suis un peu. Aïe, n'a brûlé un peu. Oh, vas-y, bébé, vas-y, baby.
1: N'est pas pour toi, poteau, faut pas chercher.
0: Bébé, vas-y.

0: Bon voilà, singila mingi agavade kusalati Dieu, merci Goga. DMG. 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
1: Jolie Amina, jolie Amina. 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

0: Cherchez-moi une chaise. Alors là, mais où sont les autres? On devait commencer l'atelier. Je suis là, j'ai amené les documents. Alors, une table pour moi. Voilà, un expert. Voilà. Et une place pour mettre ma veste ici, il faut accrocher ça au mur.
1: En tout cas, il grise la tête, il est
0: terrain. J'ai pas mis mon
1: dos. Voilà, maman, vous gardez pas là tellement comme ça, t'as mis la télé, ils ont comment faire.
0: Mais vous allez subir la télé.
2: Maman,
1: vous êtes en bas.
0: Eh bien, je crois.
1: Merci à vous.
0: Il y a un cahier, un bloc, nous touchons le couille, bâche.
1: Boyo là, qui m'a traîné.
0: Maman, vous laissez gars. Maman, il faut un discours d'ouverture.
2: Oh. Il y a dans mon partage un bicon.
3: Il y a un petit village, Inga.
1: Maman,
2: merci.
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0: Alors là, je vais devoir commencer, on devait commencer par les discours. Inaugural. Bon, on va parler aujourd'hui sur l'initiative des femmes rurales. Bon, mais je comprends pas. Tu peux traduire
1: ça. Voilà, mon spécialiste de moment où
0: l'initiative des femmes rurales. Alors, comment est-ce que les femmes rurales doivent travailler dans le village? Vous devez travailler en combinaison, travailler en salopette, travailler avec les autres. Voilà. Travailler en équipe.
1: Enfin,
0: en collaboration. Alors, parce que j'ai appris que dans le village, vous travaillez toujours seul. Oh, ça
1: en solo.
0: Oui, même guitare basse aussi, en solo, tu
2: parles.
0: Voilà. Voilà, elle a bien compris, parce que récemment, elle était en Genève pour apprendre sur comment cultiver. Elle a travaillé avec des organismes internationaux. Donc, les femmes, vous devez travailler en combinaison. Alors, s'il y a un champ à cultiver, vous devez être en équipe. Travailler en G, comme vous l'avez l'habitude de le dire. Comme ça, vous allez créer des choses. Et vous allez être dans les avec, vous allez créer des activités génératrices de revenus. Ça va permettre au village de développer. C'est pourquoi vous restez toujours en arrière. Vous ne comprenez rien. Alors, vous êtes comme ma femme, elle est comme ça.
2: Après, je suis là. Je ne comprenais rien. Ni tout le monde ne comprenait rien. Bien dit, c'est là, mon bien dit.
0: Soit
2: la
1: qui
2: t'a dit.
1: Je ne couple pas là. Il faut la dutinati association, soit la kena médita la toujours sa petite mouma pour qu'on a tenu à la warren zona pialo.
0: Voilà.
1: A projet dit tenu à la warren financement
0: aussi la production.
1: projet.
0: Voilà, mais il faut dire projet. Dans
1: le terrain, à la voir, mon grand, pourquoi on a déjà un qui est un micro-fusion sur un soir qui n'a pas de corotigue. Et là aussi, si tu es à la magie, à quand on a tenu Fango et à Capet, parce qu'il y a un mot à fabriquer, ça savant qu'elle
0: est. Voilà,
1: à faire soit qu'elle est. À battre qui est dans un zen de coussin à qu'elle est. Ton salaire que faire à Camille,
0: je te coupe la parole. Mais pour la fabrication du savon, j'ai deux usines qui peuvent plus de milliards de personnes. Voilà, tu peux
1: comprendre.
0: La cochonnerie, l'engassagnerie, pourquoi pas l'élevage des moustiques.
1: Et il se passe que nous avons dit que ça a été le bambac à côté de la tenue à faciliter Munga Kumata dans la province qui dit que nous avons un paquet
0: beau. J'ai un paquet beau, on va amener. Ça.
2: Et puis aussi, voilà. Même à produire.
0: S'il vous plaît, Maman Koudji a la parole. Mm. Elle veut poser une question. Voilà.
3: Bon, Miki Singila, la Goyoko, je n'ai aussi le cas de vous peindre.
0: Il faut compléter l'expérience internationale.
1: Mon dieu, la titre là.
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5: 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La date de la rentrée est prévue pour le 15 octobre 2026. 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Offre spéciale, le paiement de l'inscription de la première tranche donne droit à un ordinateur portable pour les 100 premiers inscrits. Autre bonus, la connexion Internet et la tenue polo offerte gratuitement à tous les inscrits. 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La direction de l'Institut des sciences paramédicales ISP porte à la connaissance du public centrafricain que les candidatures au concours d'entrée au titre de l'année académique 2026-2027 sont ouvertes dans les filières suivantes. 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L'Institut des sciences paramédicales met à la disposition de ses étudiants un centre d'encadrement pratique moderne et entièrement équipé, offrant un environnement d'apprentissage réaliste et innovant pour développer les compétences professionnelles indispensables au métier de la santé. La date limite de dépôt des candidatures est fixée au 5 novembre 2026. Une déclaration de recette vous sera remise contre un versement de 15 000 francs CFA de frais de dossier. Les concours se dérouleront du 9 au 10 novembre 2026. Le secrétariat est ouvert tous les jours ouvrables de 8h à 15h30 et le samedi de 8h à 12h. La direction porte à l'endroit des candidats ayant obtenu leur baccalauréat ou un diplôme équivalent et n'ayant pas encore retiré leur attestation de succès et ceux qui sont en attente de l'authentification de leur diplôme par la direction des examens et concours de déposer leur dossier de candidature sous réserve de leur diplôme. 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La direction prie toute personne de bonne volonté à l'écoute du président communiquer et connaissant les candidats intéressés de bien vouloir leur en faire part. La direction de l'Institut universitaire de formation paramédicale de la Croix-Rouge centrafricaine a le plaisir d'informer le public que pour sa rentrée académique 2026-2027, il est ouvert un concours d'entrée en première année des filières suivantes. 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Les dossiers de candidature doivent obligatoirement comporter une demande manuscrite adressée au directeur de l'IUF-PCRCA, un formulaire d'inscription à retirer lors du dépôt de dossier, une lettre de motivation pour le master, un curriculum vitae actualisé pour le master également, une copie authentifiée du diplôme BC, BAC ou autre par la direction des examens et concours ou le secrétariat général de l'université de Bangui, une copie légalisée d'acte de naissance, un certificat de nationalité, un certificat médical d'aptitude physique datant de moins de 3 mois, carte photo d'identité 4x4 identique pour les fonctionnaires, une copie de l'arrêté de titularisation dans la fonction publique, le reçu attestant le versement de frais d'inscription aux épreuves d'admission fixées à 15 000 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Le conseil de gestion du complexe scolaire Ngoussima lance un avis de recrutement d'un enseignant vacataire poste de surveillance générale de l'établissement. Le candidat ou la candidate intéressée doit présenter un dossier comportant les pièces suivantes: une lettre de motivation adressée au président du conseil de gestion du complexe scolaire Ngoussima, une copie d'un ou des diplômes pertinents authentifiés par la direction des examens et concours ou tout organe habilité, un curriculum vitae actualisé signé et indiquant trois personnes de référence et leurs coordonnées, qualité, numéro de téléphone, adresse email, une attestation de travail délivrée par un ancien employeur, un certificat de nationalité centrafricaine. Les dossiers de candidature sont à déposer à la direction du Fondamental 2 du complexe Ngoussima, 6e quartier Ambassana, en face de l'OCRB de Ngoussima, sous pli fermé, portant la mention candidature au poste de surveillant général. Seuls les candidats dont les dossiers déclarés recevables seront contactés au plus tard le mardi 27 octobre 2026 pour l'entretien. La date de clôture de dépôt des dossiers de candidature est fixée au vendredi 23 octobre 2026 à midi. 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La directrice du groupe scolaire Tartine et Chocolat, lycée Noël Leclerc, informe les parents d'élèves et le public manguissois. L'école dispose encore de quelques places pour accueillir les retardataires à la maternelle, primaire et secondaire. Ouvert tous les jours de 6h30 à 14h. Il souhaite la bienvenue aux nouveaux élèves. Téléphone 72 40 25 25. Il est porté à la connaissance de Banguissoises et Banguissoises. À compter de ce jour, un véhicule de marque Nissan est disponible à destiné au transport de bois de chauffage, charbon de bois, matériaux de construction et de marchandises. Priez de bien vouloir prendre contact au numéro 75 20 57 44. 75 20 57 44 74 20 96 43. Une réservation de 48 heures d'avance serait souhaitable. Le président du comité sous-préfectoral de la Croix-Rouge de Berberati invite tous les volontaires donneurs de sang de la ville de Berberati, les élèves du lycée Barthélemy Boganda de Berberati et ceux du lycée Zegbe de Berberati de venir massivement le vendredi 23 octobre à partir de 7 à 30 minutes pour faire un don de sang afin de sauver des vies. Un sang donné est égal à une vie sauvée. Signé Mamatali Dibrina. La direction du bar Dancing Restaurant Kolengo Residence située à Kwalongo à 15 km route de Mbaiki informe sa clientèle que l'orchestre tropical Fiesta Santo Monument est en concert dans son somptueux cadre tous les samedis de 13h à 19h. L'entrée est gratuite pour tous. Venez nombreux car vous allez vivre un moment de détente inoubliable avec les belles mélodies du grand tropical Fiesta. Le secrétaire général de la Fédération centrafricaine de football demande aux candidats ayant passé le test physique et écrit pour la formation des élèves arbitres de bien vouloir se présenter au siège de la dite fédération pour une communication importante le lundi 19 octobre 2026 à 14h30 minutes. Toute personne à l'écoute de ce communiqué connaissant les intéressés priés de leur en faire part. Le lieutenant-colonel commandant la Légion de la gendarmerie mobile de Bangui demande avec insistance aux gendarmes régulièrement affectés à la Légion mobile de Bangui qui ont refusé de rejoindre leur nouveau poste et ceux qui ont volontairement abandonné leur poste et se trouveraient au quartier de se présenter dès lundi 19 octobre 2026 délai de rigueur à 7h30 minutes à l'état-major Légion gendarmerie mobile Bangui. Il s'agit de Agidant Nzanze Makiro Tanguy Fiacre, maréchal des logis, Dangali Steve, gendarme première classe, Bifi Papisfer, Bewoto Fizane Lissana, première classe, deuxième classe, Yassigo Vanessa Edwige, deuxième classe, Séné de Bembe, deuxième classe, Pingama Petrus, deuxième classe,
6: Yanganzapa, Dieu merci, deuxième classe. Kamandoko, Gaël, deuxième classe. Bozoué, Japfin. Deuxième classe, Demba, Jélic, Joël. Et enfin, deuxième classe, Degol, Zita. Le refus de se présenter entraînera pour les auteurs des sanctions disciplinaires conformément au texte en vigueur et une procédure de suspension de son solde sera entamée. Par ailleurs, il prie toute personne à l'écoute du présent communiqué d'en faire part aux intéressés. Le centre de jeunes Don Bosco Damala a le plaisir d'informer le grand public que l'ouverture officielle de sa nouvelle année pastorale 2026-2027 aura lieu ce samedi 17 octobre à partir de 14h à 17h30 au sein du dit centre à Bangui. À l'occasion, plusieurs activités sont prévues pour marquer cet événement, notamment un match de gala de football, volleyball, basketball et tennis de table, ainsi que de diverses activités culturelles mettant en valeur les talents, les compétences et la créativité des jeunes. Le centre des jeunes Don Bosco Damala invite chaleureusement les jeunes, les familles et toute la population de prendre part à cette cérémonie d'ouverture afin de célébrer ensemble le lancement de cette nouvelle année pastorale. Notez bien, l'entrée est entièrement gratuite pour tous. 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

0: Alors,
1: qui l'endroit?
0: Il est en Finlande toujours.
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0: 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William.
1: 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C'est comme si Dieu dans.
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1: 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Allô. 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Alors, un autre WhatsApp dit la forme de Kiruga. Est-ce qu'elle a maille là?
4: Oui, mais voilà, très bien, ton.
1: Posez, quoi t'as dit, bon gars? Alors, il est en droit.
4: Il y a là, on a dit Canada, là, la ville de Gatineau.
1: La ville de Gatineau, avec le Canada. Oui, Barati, la Queen, avec l'Afrique.
4: Oui, Mbeti Bara, je t'en ai Ramadan, Vanessa.
1: Oui.
4: Mbeti Bara, Eso Akaman, Miso Kolani, Minala, na. L'ICTPJ.
1: Oui.
4: Ah,
1: Pendramigi, avancez, oui. Ah, il t'a raccroché. Et pourtant, il y a mal à faire que Pendramigi. Un second accord. Il conclut dans la croix singatina de la forme de Kiruka.
5: On va à commencer dans Begeti Tende. Et déjà la Kabaso, à qui Kota Kodoso, Ando, plutôt Machiti, Chirangoa, qui Kotonso, Alain Kotonso,
1: Merci.
6: Oui, voilà la toto.
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6: Oui, là, c'est ce type photo là.
1: Na photo.
6: Na Lyon.
1: Na Lyon, oui.
6: Oui, dès que mon dieu, j'en ai là, il y a tout. Je dis qu'à ta marrante, c'est moi, la quartier fou.
1: Oui.
6: Il y a aussi là la famille de Denza, surtout à la quartier fou, y compris à la famille Tombi. Et là, mingi, Missiara, Jepte, Kimberly, Dylan et Tracy. Et la maman Timbi, Joséphine Dédé.
1: Merci.
6: Et là, tout l'un des que nous, caca.
1: Merci. Johnny Lacuina, là, merci.
6: Merci.
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0: Et voilà, merci Radio Ndekiluka. 19h35 minutes sans plus tarder. On va trouver Jefferson Digalaba. Le magazine des associations humanitaires.
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2: Bonsoir à tous nos auditeurs. Ce soir, nous nous intéressons au groupe d'Ofiocorp qui fait dans l'entrepreneuriat avec la production de l'huile raffinée appelée huile Sewa, la collecte des déchets ménagers d'entreprises et bien d'autres. Son président fondateur Boris Parfait d'Ofio est notre invité de ce soir.

0: Sociocorp est un groupe d'entreprises centrafricains qui développe des produits et des services utiles aux familles, aux entreprises et aux organisations. L'ambition est de valoriser les ressources du pays, créer des emplois et réaliser des projets avec des partenaires. Vous suivrez son coordonnateur Boris Parfait-Dofio dans la rubrique Invité de notre magazine. Et puis, des personnes vivant avec des troubles mentaux et leurs accompagnants ont été sensibilisés samedi dernier à Bangui par le centre de prise en charge médico-psychosociale Fracarita. Cette campagne s'inscrit dans le cadre de la célébration de la Journée mondiale de la santé mentale. Le point avec Edouard Rogoussé.
1: L'objectif de cette sensibilisation est d'informer les patients et leurs proches sur les conséquences des troubles mentaux dans la société. Au cours de cette rencontre, les participants ont été édifiés sur les attitudes à adopter et les moyens pour la prise en charge des personnes atteintes de ces problèmes sanitaires. Sylvain, prenant d'emprunt, attribué à l'un des patients qui s'est rétabli progressivement suite à des troubles mentaux.
2: Si vous vivez avec une personne qui souffre de troubles mentaux, il est préférable de ne pas lui crier dessus. Traitez-la avec patience comme un enfant. En cas de mauvais comportement, il ne faut pas lui tenir rigueur.
1: Étienne, un autre prénom attribué cette fois-ci à un proche des patients, appelle les familles à orienter vers un centre spécialisé toute personne présentant des signes de troubles mentaux.
3: J'ai amené 3 membres de ma famille ici. On nous a expliqué qu'en cas de problème de santé mentale, il est préférable d'amener la personne dans un centre de prise en charge. Je les ai amenés et j'ai constaté un changement.
1: Sœur Fernande Manzanza est la chef du département médico-psychosocial de Fracarita.
4: Nous voulons que les gens sachent que la santé mentale qui aboutit à la maladie mentale, c'est pas quelque chose, c'est pas un tabou. En faisant le travail ici à Fracarita, nous avons constaté que les gens qui souffrent de la maladie mentale sont un peu abandonnés, stigmatisés par la population. La prière n'est pas tellement mauvaise, il faut prier, mais d'abord il faut aller à l'hôpital pour soigner et ne stigmatiser pas les malades au carcinome.
1: Installé à Bangui depuis 2016, le centre Fracarita œuvre dans la prise en charge médico-psychosociale des personnes vivant avec des troubles mentaux. La célébration de cette journée aux côtés des patients et de leurs accompagnants témoigne de la volonté de cette structure de faire de la lutte contre cette maladie une priorité en République centrafricaine.
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0: Venons à présent à l'invité de notre magazine de ce soir qui est Boris Parfait-Dofio, président fondateur de Dofio Corp qui fait dans l'entrepreneuriat avec la production de l'huile raffinée, la collecte des ordures ménagères et des entreprises. Boris Parfait-Dofio, bonjour. Pouvez-vous nous présenter Dofio Corp et quelle est sa mission en Centrafrique?
6: Dofio Corp est un groupe entrepreneurial multisectoriel centrafricain qui veut apporter des réponses concrètes aux besoins de notre population. D'abord des produits locaux de qualité, un environnement plus propre, des constructions solides et des services adaptés à notre quotidien. Donc notre conviction est simple, la Centrafrique possède des ressources, des talents et des possibilités. Et donc là, nous voulons transformer ce potentiel en activités utiles et en emploi. Donc notre mission est de produire, servir et créer de la valeur ici dans notre pays.
0: Mais quels sont vos domaines d'activité?
6: Nous intervenons dans plusieurs domaines qui se complètent. D'abord la transformation agroalimentaire avec notre huile raffinée à base d'arachide commercialisée sous la marque huile Sewa. D'abord, Sewa signifie famille en sango. Nous voulons que cette marque trouve sa place dans les cuisines et autour des repas partagés. Le service d'hygiène également, notamment la collecte des ordures, des ménages et des entreprises avec un bac à ordures que nous disposons gratuitement à nos différents abonnés. Il y a également le domaine de la construction et l'immobilier, avec une attention particulière à l'étude du sol, au plan, à l'architecture moderne et à la solidité des bâtiments. Nous proposons aussi des équipements comme les portes blindées et les systèmes d'ouverture par empreinte digitale. Nous développons également dans le secteur du transport et la logistique. Et également, nous faisons le commerce général, la restauration ainsi que les services technologiques. Dans les services technologiques, nous fournissons les accès à Internet par satellite. Nous disposons également des téléphones Iridium, des smartphones, des équipements informatiques, et les licences des logiciels, notamment pour les entreprises et les ONG. Enfin, nous préparons des projets dans l'industrie et l'exploitation minière pour lesquels les démarches d'obtention des permis d'exploitation sont en cours.
0: Mais parmi vos nombreux domaines d'activité, quels sont ceux qui fonctionnent déjà concrètement et quels services sont accessibles au public aujourd'hui?
6: Notre offre comprend notamment l'huile CEWA et le service de collecte des ordures. Pour l'huile, les clients peuvent nous contacter pour connaître les quantités disponibles et les conditions d'achat. Pour la collecte, nous confirmons la zone desservie et le calendrier de passage avant l'activation de l'abonné. Concernant la construction, la technologie, le commerce et le transport, nous invitons les clients à nous présenter leurs besoins afin de préciser les prestations disponibles, les délais et les conditions. Nous tenons à être clairs, tous nos domaines ne sont pas au même stade de développement. Dans le secteur minier, les permis sont encore en cours d'obtention. Nous cherchons des partenaires pour préparer ces projets dans des bonnes conditions. Pour nous, la confiance commence par une information exacte sur ce que nous pouvons réaliser.
0: Comment ces activités, vos activités, contribuent-elles à la création d'emplois et à l'amélioration des conditions de vie des Centrafricains?
6: Une entreprise utile fait travailler plusieurs personnes autour d'elle. La transformation de l'arachide peut créer des débouchés pour les producteurs, puis des activités dans la fabrication, le conditionnement, le transport et la vente. La collecte des ordures également mobilise des équipes et contribue à rendre les lieux de vie plus propre. Donc également la construction fait appel aux ouvriers, aux techniciens, aux artisans et aux fournisseurs. Également la technologie aide les organisations à communiquer et à travailler, y compris dans des zones difficiles d'accès.
0: Avez-vous pensé également aussi à élargir ou bien encore à étendre vos activités au-delà de Bangui, parce que Dofiocorp est à son siège à Bangui, au-delà de Bangui, et toucher les populations de l'intérieur du pays?
6: Oui, notre ambition concerne aussi les populations de l'intérieur du pays. Les besoins en produits alimentaires, en transport, en construction et en communication, ils sont importants. Cette extension doit se faire étape par étape en tenant compte des besoins locaux, des possibilités de transport et des partenaires présents sur place. Nous voulons travailler avec des producteurs, des commerçants et des professionnels des différentes localités. Nous souhaitons ouvrir des services là où nous pouvons assurer leur qualité et leur continuité. Donc chaque implantation doit apporter une utilité réelle à la population.
0: Quels sont vos projets prioritaires et comment la population peut-elle bénéficier de vos services?
6: Nos priorités sont de développer la distribution de l'huile CEWA, de renforcer la collecte des ordures et de faire progresser nos offres dans la construction et la technologie. Nous préparons également les projets industriels et miniers avec les partenaires intéressés en tenant compte des autorisations nécessaires. Pour bénéficier de nos services, il suffit de visiter notre site web www.dofiocorp.org ou de nous contacter par téléphone au WhatsApp de 75 73 30 52. Nous échangeons avec chaque client pour comprendre son besoin et lui présenter une offre claire.
0: Boris Parfait Dofio, merci.
6: C'est à moi de vous dire merci.
0: Grande est notre joie ce soir de vous avoir auprès de vos postes récepteurs, plus précisément dans le magazine consacré aux associations et aux humanitaires. Mais ne quittez pas, car dans quelques secondes, c'est la version Sango de votre émission.
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9: Il est 20h ici à Bangui, nous émettons sur les 100.9 FM Radio Ndekeluka, le journal, présenté par Bonaventure Gomba Katsikiro. Bonaventure, bonsoir.
10: Bonsoir Idriss Yaya, bonsoir à tous. À la une, les leaders des organisations de la société civile interpellés ce matin sont encore en détention à Bangui. Plusieurs autres organisations de défense des droits humains dénoncent cette interpellation et exigent leur libération. À Beloko, dans la Nana Mambéré, les conducteurs camerounais de camions-citernes maintiennent leur mouvement de grogne. Ils exigent un dialogue avec le gouvernement centrafricain. Le calme règne à Amdafok dans la Vakaga, l'opération militaire menée par l'armée nationale et ses alliés russes à la frontière avec le Tchad et le Soudan la semaine dernière a permis la stabilisation. Basketball féminin démarrage aujourd'hui à Abidjan, Côte d'Ivoire, du camp pour les jeunes filles. La République centrafricaine y est représentée par deux athlètes.
9: Au début de ce journal, avec le maintien en détention depuis ce matin des leaders des organisations de la société civile Igwe et OGDC.
10: Il s'agit de Élisée Nguemalé, Claver Quentin Bwando et l'activiste Steve Bendondeni, tous du consortium des organisations de la société civile composé de l'OGDC et de Igwe. Jusqu'à ce soir, ils sont encore détenus à la CNSS. Les familles de ces personnes arrêtées se disent indignées du fait que la police les empêche de leur rendre visite. Les responsables du Bloc républicain pour la défense de la Constitution de 2016, BRDC, condamnent cette arrestation. Ils démontent les accusations du ministre héritier Doneng de la Jeunesse et des Sports qui a affirmé que ces leaders de la société civile arrêtés sont à la solde du BRDC. Face à la détention de ces leaders de la société civile, le ministre conseiller spécial à la présidence, Fidel Gwandika, a évoqué la violation de la liberté d'expression, du droit du citoyen et de la justice pour tous. Suivons la réaction de Paul Cressant Beninga, porte-parole du groupe de travail de la société civile GTSC.
11: Ayant appris cette nouvelle d'arrestation, nous avons décidé de nous rendre à la Compagnie nationale de sécurité pour savoir de quoi il s'agit. Arrivé sur les lieux, le directeur nous a opposé une fin de non-recevoir. Il a fallu que nous puissions nous déplacer, aller rencontrer le procureur de la République qui a accepté de nous recevoir et de nous rassurer de ce que il va faire de son mieux pour savoir de quoi il est question, puisque manifestement il n'était pas celui qui a ordonné l'arrestation de nos collègues de la société civile. Il a appelé le directeur de la Compagnie nationale de sécurité qui a permis à ce que nous puissions rendre visite à nos collègues. Sur les lieux, nous nous sommes rendus compte de ce que Steve Bindo ne soit pas avec eux. Ça veut dire qu'il a été amené quelque part. On a parcouru les commissariats, notamment le commissariat central, où on nous a fait comprendre qu'il n'y était pas. On est allé à la brigade criminelle. Nous avons reçu toujours la même réponse. Et donc, nous ne savons pas au moment je vous parle où se trouve Steve Bindo. En revanche, nous avons déploré un fait, c'est le fait aujourd'hui qu'on refuse à ce qu'on puisse apporter à manger et à boire à nos collègues qui sont interpellés. Ils ne sont pas jugés, ils sont interpellés, mais on nous refuse l'accès. Qui sont ceux qui ont droit à la parole dans ce pays? Est-ce que nous devons nous adresser à quelqu'un pour avoir droit à la parole? Aujourd'hui, nous demandons purement et simplement la libération de nos collègues, notamment de Quentin Bwando, d'Élisée Nguemalé, de Steve Bindo, de Barry et de Igor Mokwem.
9: À Beloko dans la Nana Mambéré, les conducteurs de camions les conducteurs camerounais de camions citernes maintiennent leur mouvement de mécontentement.
10: Ils n'ont toujours pas repris les navettes entre la République centrafricaine et le Cameroun. Plus de 300 camions citernes sont encore stationnés à Garamboulaye. Les conducteurs exigent un dialogue avec le gouvernement centrafricain avant de reprendre leurs activités. Notre correspondant Honoré Richard Mundonguru nous fait le point.
12: Baptisé volontairement par le syndicat national des transporteurs camerounais, cette opération se poursuit à Beloko. Depuis lundi, des centaines de camions citernes sont toujours bloqués à Garambulaï. Ces camions citernes sont stationnés au camp peloton de Garambulaï, sur les aires de stationnement de Yokosere, ainsi qu'à d'autres endroits de la ville. Selon des sources concordantes, les transporteurs réclament un dialogue avec le gouvernement centrafricain afin d'obtenir des garanties sur la sécurité des chauffeurs avant la reprise de leurs activités. Pour l'heure, les autres camions transportant des marchandises, à l'exception des produits pétroliers, continuent de traverser la frontière au niveau de Cantonnier. Nous avons tenté sans succès de recueillir la réaction des autorités administratives de Béloko sur ce mouvement. Cette situation risque d'affecter le ravitaillement de Bangui en carburant. Les transporteurs centrafricains restent minoritaires dans le secteur du transport des hydrocarbures en raison du nombre insuffisant de camions citernes. Le mouvement de grève dure désormais depuis près de 2 semaines. Les camionneurs demandent aux forces de l'ordre centrafricaines de mettre fin aux violences et aux tracasseries dont, selon eux, leurs collègues sont victimes lorsqu'ils exercent leurs activités sur le territoire centrafricain. Cette situation affecte négativement les économies des deux pays. La population appelle le gouvernement centrafricain à intervenir pour un dénouement rapide de crise. Béloko, Honoré-Richard Mundunguru, Radio Ndekeluka.
9: L'actualité, c'est aussi ce calme qui règne à Amdafok dans la Vakaga.
10: Suite à l'opération militaire menée par les Faka et leurs alliés russes à la frontière avec le Tchad et le Soudan la semaine dernière, la situation s'est stabilisée. Une accalmie règne désormais dans la région. Symphorien Ludovic Malekatia.
13: Selon les autorités locales sur place, le calme est revenu et la population vaque à ses occupations. Ahmad Rajab, chef du quartier Rukutu à Amdafok.
14: Il y a du calme dans la localité, seulement ce sont les populations proches des zones d'intervention qui se sont dispersées.
13: Malgré cette accalmie, la population vit dans la peur, craignant des représailles.
14: Il y a la peur parce que quand les forces mènent les opérations, ils ne restent pas sur place avec la population. Ça fait que les gens ont peur.
13: Les habitants de la zone concernée n'aspirent qu'à la sécurité, qui est renforcée par la présence des Faka et de leurs alliés.
14: La population n'a pas de pouvoir et accepte toute situation malgré elle. Elle veut la sécurité, il leur faut les Faka et installer une base là-bas.
13: La situation sécuritaire dans cette partie du pays est très préoccupante car toutes les tentatives de déstabilisation sont toujours venues de là. La sécurité doit donc y être renforcée.
9: À l'occasion de la journée internationale de la fille célébrée le 11 octobre dernier, l'ONG Intersource s'est mobilisée à Bangui et ses environs contre le mariage des enfants.
10: Mardi et mercredi, l'organisation a mené des échanges pour sensibiliser les jeunes filles des localités de Liton au PK22 sur la route de Damara et de Mboko dans le 9e arrondissement de Bangui. Astrid de Bonheur Kolenge y a pris part.
15: Il s'agit d'une célébration en différé au lycée de Liton. Plusieurs jeunes filles, toutes classes confondues, ont été sensibilisées aux droits de la jeune fille. Un partage qui a éclairé la lanterne de Shekina, élève en classe de 3e.
16: L'épanouissement de la jeune fille passe par sa scolarisation, son alimentation et son bien-être. Pour ma part, je préfère rester à l'école aussi longtemps que possible afin de bien construire mon avenir.
15: Si la plupart des filles de la localité abandonnent le chemin de l'école à cause des grossesses précoces, Belvia, en classe de 4e, y voit un manque de responsabilité des parents.
17: Le mariage forcé est très répandu en province, surtout lorsque les parents manquent de moyens pour prendre soin de leurs enfants. C'est pourquoi je demande aux parents d'encourager et soutenir l'éducation de leurs filles.
15: Après le village Liton, nous sommes allés à Mboko dans le 9e arrondissement. Ici, la situation est la même. Des filles de l'école mixte expliquent hors micro que leurs droits ne sont pas respectés. D'abord, la plupart n'ont pas d'acte de naissance. Ensuite, beaucoup de filles doivent vivre avec des hommes plus âgées. Elles font ce choix parce qu'elles manquent de tout pour s'occuper de leur scolarité. Face à cette plainte, Dr Joël Kachamaboui, chef de projet à Intersource, parle des solutions.
18: Oui, par rapport aux réalités que nous avons préconisées dans les deux localités, nous comptons attendre à cela par rapport à la sensibilisation avec le parent sur le droit aussi des jeunes filles et que pour ces droits-là soient respectés parce que, comme on a entendu, la majorité des jeunes filles se plaignent ici des questions de la responsabilité des parents pour leur scolarité.
15: Aujourd'hui, à Bangui comme à l'intérieur du pays, les droits des filles restent bafoués. Oui, malgré des sensibilisations.
9: Les personnes déficientes visuelles dénoncent les conditions de vie précaires dans lesquelles elles vivent en République centrafricaine.
10: Ces aveugles dénoncent en particulier les difficultés de se procurer la canne blanche, Ils appellent les autorités à leur venir en aide, dénonciation faite à l'occasion de la célébration aujourd'hui de la journée internationale de la canne blanche. Le groupement des entrepreneurs et commerçants centrafricains aveugles pour le développement GECAD, Bruno Miller Singa, président du GECAD, au micro de Sabrina Larissa Nailo.
19: Même les gens qui sont valides, ils ont des problèmes, mais on est obligé d'adapter parce que nous sommes les non-voyants centrafricains. Nous n'avons pas encore d'autres pays. Mais si tu compares avec nos frères de sous-région, il n'y a pas de photo. Donc, notre vie, c'est précarité que nous vivons. Nous voulons dire avec les autorités, il faudrait qu'ils étaient quand même coudés sur nous. Parce que nous sommes les personnes assistées. Tant que quelqu'un n'est pas là, c'est difficile à un non-voyant pour mouvoir. La raison que je tendre la main, surtout les gens de bonne volonté, pour acheter néanmoins notre huile, la canne là, ça permettra à un non-voyant pour mouvoir, pour détecter les obstacles qui passent de elle. Donc c'est très important. La raison qu'avec les autorités, nous demandons avec eux pour jeter coup d'œil sur nous, parce que nous sommes les Centrafricains également.
10: Pour cette année, le thème retenu est « Canne blanche, un code pour tous, une route sûre pour chacun et chacune ».
9: La RCA est classée deuxième pour toute l'Afrique au tournoi international robotique Force Global Challenge en Corée du Sud.
10: Ces cinq jeunes filles centrafricaines se sont investies afin d'obtenir de très bons résultats au nom du Centrafrique au tournoi mondial de robotique organisé du 7 au 10 octobre dernier. En faisant fonctionner leurs robots, elles ont gagné 7 matchs sur 11. Grâce à cette victoire, le Centrafrique occupe le 35e rang sur plus de 180 pays du monde et deuxième rang au niveau africain. Ces filles ont montré leur grand talent en sciences et en technologie. Elles avaient été choisies après avoir participé au camp de technologie pour adolescents organisé par First Bay Africa. Olivia Ngwaguni, une des lauréates, au micro de Alexia Félix Yangbandi.
20: First Bay, c'est une compétition de robotique qui réunit plus de 195 pays chaque année. Et le thème cette année, c'était de combattre les feux de brousse. Donc nous avons créé un robot qui peut, ramasser des wildfires, qui sont des représentations un peu symboliques des feux, afin de les contenir, pour montrer que le monde se met ensemble pour combattre les feux de brousse. Donc nous avons créé un robot, et grâce à ce robot-là, qu'on a fait en 4 jours, je précise, c'était quand même un exploit pour nous, grâce à ce robot, on a pu atteindre la deuxième place d'Afrique. Donc, grâce à la programmation qu'on a faite avec l'un des anciens participants qui s'appelle Abraham, les manettes permettaient de faire avancer le robot, de contrôler le robot. Donc grâce aux manettes maniées par Charline et moi principalement, on avançait et on récupérait les boules afin de les contenir dans les bacs. Premièrement, l'équipe a été composée de 5 personnes. Gabriela, la capitaine, Charline et moi, on était aux manettes. Liliane, elle s'occupait du lancer et Eden, elle nous aidait dans toutes nos tâches, donc elle était vraiment multitâche.
10: L'intégralité de l'interview avec Olivia Ngwaguni à suivre dans le dossier du jour à la fin de ce journal.
9: Actualité internationale en Guinée, l'opposant Aliou Ba Assoumi en stage d'encadrement civique avant sa libération.
10: Le chef de l'État a accordé le 13 octobre une nouvelle grâce présidentielle à 312 détenus. Le 2 octobre dernier, toujours par décret, 217 personnes incarcérées avaient déjà bénéficié d'une telle décision. Pour obtenir leur libération, tous doivent se soumettre à un programme de réinsertion de 30 à 45 jours, notamment l'opposant Aliou Ba. Son parti, le Mouvement démocratique libéral modèle, s'inquiétait de son sort depuis l'annonce de sa grâce. Les autorités viennent de diffuser des photos de l'homme politique.
9: Sport basketball féminin, démarrage aujourd'hui à Abidjan, Côte d'Ivoire, du camp pour les jeunes filles, un événement organisé par la Fédération internationale de basketball FIBA.
10: Des joueuses et des entraîneurs prennent part à cette activité de 4 jours. La République centrafricaine y est représentée par 2 personnes, Patricia Mbonga, qui participe à la formation des entraîneurs, et Leslie Lougou en tant que joueuse. Objectif, détecter et former la future élite du basketball féminin africain.
9: Basketball féminin toujours, c'est la poursuite des matchs de play-off du championnat de la Ligue de Bangui au centre Martin Goko.
10: Hier, New Tech Université Basketball Club a largement dominé le club Horizon sur le score de 72-41.
9: Voilà, voiture, parlons du football avec le tournoi de l'UNIFAC comptant pour les éliminatoires de la Coupe d'Afrique des Nations CAN de moins de 20 ans.
10: Les fauves de Bazou Bangui et les Sao du Tchad sont restés à égalité un but partout. Une victoire est essentielle pour les Centrafricains afin de rester en course dans cette campagne qualificative pour la CAN U20.
9: Et enfin, football encore, les matchs de barrage de la Sous-Ligue de la Kwanga derrière le dispensaire ont démarré cet après-midi.
10: Un seul match au programme, FC Sewa a battu Nour Islam 1-0. Demain vendredi, à la même heure, Aigle Royal va affronter Olympique Real de Sika. Les vainqueurs de ces deux matchs rejoindront les six autres équipes qualifiées préalablement et les huit joueront les quarts de finale. Et c'est la fin de cette édition sur Radio Ndekeluka. Portez-vous bien.
9: Au revoir, merci, à demain. 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

0: Votre participation.
1: Premièrement, l'équipe a été composée de 5 personnes. Gabriela, la capitaine, Charline et moi, on était aux manettes. Liliane, elle s'occupait du lancer. Et Eden, elle nous aidait dans toutes nos tâches. Donc, elle était vraiment multitâche. Et là-bas, lors de la compétition, mon rôle principal, si je peux dire ça comme ça, c'était un peu de communiquer avec les autres parce que tout le monde n'était pas anglophone dans l'équipe. Il y avait Gabriela et moi. Donc, on parlait avec les autres principalement. Je parlais avec les autres pour créer des liens et s'entendre avec tout le monde.
0: Mais qu'est-ce que vous avez présenté ?
1: Alors, Force Global, c'est une compétition de robotique qui réunit plus de 195 pays chaque année. Et le thème cette année, c'était de combattre les feux de brousse. Donc, nous avons créé un robot qui peut, ramasser des wildfires, qui sont des représentations un peu symboliques des feux, afin de les contenir pour montrer que le monde se met ensemble pour combattre les feux de brousse. Donc, nous avons créé un robot. Et grâce à ce robot-là, qu'on a fait en 4 jours, je précise, c'était quand même un exploit pour nous. Grâce à ce robot, on a pu atteindre la 2e place d'Afrique.
0: Vous avez créé le repos en base de quoi, par exemple?
1: Alors, nous avons reçu des kits. Comme chaque année, First Global envoie des kits à tous les participants. On a reçu les mêmes kits que tous les gens du monde entier. Et à base de ces kits-là, on s'est réunis pour créer le repos.
0: De quoi sont composés ces kits-là?
1: Nous avons reçu des moteurs, des roues, des fers, des vis. C'est vraiment des petites choses utiles pour créer un repos, quoi. Des tournevis, on a plein de petites parties mécaniques et aussi une tablette et des hubs de contrôle, c'est-à-dire l'unité centrale qu'on a dû programmer après pour faire marcher le robot.
0: Alors, comment votre robot s'est déplacé pour ramasser toutes ces boules que vous avez dit et être vainqueur?
1: Grâce à la programmation qu'on a faite avec l'un des anciens participants qui s'appelle Abraham, les manettes permettaient de faire avancer le robot, de contrôler le robot. Donc, grâce aux manettes maniées par Charline et moi principalement, on avançait et on récupérait les boules afin de les contenir dans les bacs.
0: Donc, au moment du spectacle, comment ça s'est passé? Vous étiez en compétition avec d'autres robots de certains pays ou bien ça s'est passé comment?
1: Alors, pour vous expliquer un match, il y a 6 équipes par match. 3 équipes qui forment une alliance. Les alliances sont les bleus et les rouges. On peut être bleu ou rouge. Donc, on est assigné à 2 pays différents. Et avec ces 2 pays-là, on va former une alliance pour ramasser les balles et les contenir dans les bacs. Donc, on a 2 pays alliés et 3 pays contre lesquels on joue.
0: Et vous étiez contre quel pays?
1: Par exemple, on était contre l'île Caïman. Nous avons été contre le Canada, contre la Chine. On a aussi été contre l'Angola.
0: Avez-vous eu des promesses de certains pays de poursuivre vos rêves, d'améliorer votre science?
1: Des promesses? Non, on n'en a pas eu. Nous avons des promesses de bourse et tout. Non, malheureusement, j'aurais vraiment aimé, par exemple, continuer mes études en Corée du Sud. C'est un très beau pays et très avancé dans la technologie. Mais malheureusement, on n'a pas eu de bourse ou quoi que ce soit qui y ressemble. Non.
0: Avez-vous eu des accompagnements de certaines entités, des établissements scolaires?
1: Alors, hormis Galaxy, hormis Orange, Onifam, il y avait des trucs, hormis ça, non, on n'a pas eu d'accompagnement particulier.
0: Alors, après cette victoire, qu'est-ce que votre équipe compte faire?
1: Après cette victoire, personnellement, je pense qu'on va continuer encore de s'améliorer dans le domaine de la robotique, d'organiser d'autres camps si possible et d'encourager d'autres personnes à également participer. Par exemple, l'année prochaine, la compétition est à Madrid, en Espagne, donc on peut encore faire plus que cette année, on peut vraiment gagner.
0: Justement, vous êtes tous des filles dans cette compétition et vous avez remporté la victoire au nom du pays. Mais quel message avez-vous à lancer à l'endroit de certaines jeunes filles qui se désintéressent de la science aujourd'hui?
1: J'aimerais vraiment vous dire que ne laissez personne vous faire croire que vous n'êtes pas capable de faire quelque chose. Vraiment, les filles, on n'est pas que bonnes à la cuisine ou femmes au foyer, etc. Si vous avez des rêves et des ambitions, franchement, foncez. Rien ne peut vous empêcher de faire quelque chose si vous voulez vraiment faire la chose. C'était le message que j'ai passé.
0: Vous et votre équipe, quelle a été votre motivation à créer du robot?
1: Alors moi, je m'y intéresse depuis que je suis toute petite. Franchement, c'est une passion, comme la plupart de mes amis également. Et aussi, ce qui me motivait quand j'ai appris qu'on était une équipe féminine, c'était vraiment de montrer à tout le monde que les femmes peuvent le faire, en fait. De montrer à tout le monde qu'on est capable de réaliser des choses quand on s'en donne les moyens. C'était vraiment ça ma motivation.
0: Alors, Olivia Ngwanguni, merci.
1: Merci beaucoup.

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1: Merci à la rédaction de Radio Ndekeluka, 20h.

appel à candidature, recrutement de 3 postes de direction de Sonaderm pour permettre à Sonaderm d'assurer pleinement ses missions. Le conseil d'administration engage le recrutement de ces 3 postes de direction. Directeur général, général DG, profil recherché, diplôme d'ingénieur en sciences de la terre, mine, géologie, génie minier ou équivalent, Bac plus 5, un master complémentaire en management, gestion de projet et administration des entreprises constituera un atout majeur. Toute formation complémentaire en droit minier, africain, fiscalité, minière ou développement durable constituera un atout. Directeur du développement de ressources minières des opérations, profil recherché, diplôme d'ingénieur en sciences de la terre, mine, géologie, génie minier ou équivalent, Bac plus 5, toute formation complémentaire en responsabilité sociale des entreprises ou développement durable constituera un atout. Également, directeur administratif et financier, DAF, profil recherché, diplôme Bac plus 5 minimum en finance, comptabilité, gestion ou sciences économique, master, DEST, DCF ou équivalent, toute certification en audit, contrôle interne ou gestion financière internationale, CPA, ACCA, CIMA, constituera un atout significatif. Les fiches de candidature sont à retirer auprès du secrétariat de la Direction générale du pétrole au sein du ministère des Mines de lundi à vendredi de 8h à 17h heure de Bangui. Dossier de candidature. Les candidatures sont adressées par email à sonaderm au pluriel @gmail.com en copie avec sodeafrandi@gmail.com avec pour objet candidature sonaderm. Intitulé du poste, une lettre de motivation adressée au président du conseil d'administration de Sonaderm, un curriculum vitae détaillé, mettant en évidence l'expérience pertinente, les copies certifiées conformes des diplômes, attestations de travail, les originaux ou copies certifiées conformes seront exigées des seuls candidats présélectionnés. Les coordonnateurs de 3 personnes de référence professionnelle, une déclaration sur l'honneur d'absence de conflit d'intérêt avec Sonaderm, ses partenaires et les titulaires de titres miniers. Le dossier complet est transmis en un fichier PDF unique nommé nom, prénom, DG. Le processus de recrutement est entièrement gratuit. Sonaderm ne demande aucun frais à aucune étape. Toute sollicitation contraire doit être signalée au secrétariat. Contact et information. Francis Didier Sodea, président du conseil d'administration, téléphone plus 236, indicatif du pays, 72 60 16 07 75 53 21 25, secrétariat, Madame Petroline Cédoua, plus 236 72 26 15 76. La communauté des églises adventistes du 7e jour de Bangui, Mpoko 2, en RCA, sise sur la rue Madou, tournant S en allant vers le marché combattant à travers sa chorale, les Séraphins, elle, c'est-à-dire l'église, rappelle à tous ses fidèles adventistes de Bangui et ses environs, le public centrafricain, les autres dénominations religieuses, les sympathisants, amis et connaissances ainsi que ceux qui aiment la musique religieuse, que la dédicace initialement reportée aura lieu bel et bien ce samedi 17 octobre 2026 à 15h ou bien de 15h à 17h à l'hémicycle des affaires étrangères de Bangui. Venez nombreux contempler la gloire de Dieu. Il peut toute personne à l'écoute du président communiquer d'en faire large diffusion. Tout quoi. 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
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Les gars, attention là pour s'amener dans l'engagement qui est communautaire. On a battu Bangui, tu peux me dire là-bas, tu as assez ouvert la famille. T'as mon bambo, ça limite à signer la quantité à sous. Assez ouvert, bien à la caméra, il va quand il pète. Voilà, mon signe la tibé, là, son gosse ouvert, battu Bangui dans la course. C'est mon bambo qu'on a la ligne à ligne. T'es dit qu'à partir quoi, tu Freddy Bianga, ingénieur du génie civil, en Amérique, direction du développement, tu infrastructure sanitaire, en Amérique, tu ministère, tu Séni, n'a pas tati Bangui, finit l'os à l'angola, quand on a vu le gouba, n'a pas tati Bangui, n'a plus que tu cobé là. C'est à la course à mon bambo, ça s'appelle. 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

0: Maman Sidonie, Gauche-Côte, le gérant Evanissa, Severino alias Bokata, et bienvenue. Libalani Fasio, Nagiki Jimmy, Libalani Fasio.
1: On décolle avec Poutine, Lossé Bangoutiwa. 20h36, Kozoti Marangelandao.

établissement chose de la terre. BDG Thomas. 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

0: Il est un Céleste là. Merci Jafaron de Kiruka.
1: Le président Didas Sabon.
0: C'est Jemima.
1: Shogi Production.
0: La danse y allait, hein.
1: Max Banga.

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Attendez, c'est Stéphane Ngombe. Aussi attardé à la fin. Il n'a pas de coca, il n'a pas de coca. Bon, on mène, si la pina, pas de si bongi. Il n'a pas de guitare, il n'a pas de guitare.

0: chez lui que j'ai payé la poubelle. Je l'ai payé à 2000 francs. C'est lui qui devait me garantir ça.
1: Le propriétaire nous a donné un
2: attitude. Parce que ces gens-là, ce sont des arnaqueurs, en fait.

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6: 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Donc, là, il y a une question de l'État, à la suite, il faut vraiment la main, parce que là, c'est tout à fait que les États-Unis, ils ne se rendent pas compte. Parce que c'est tout à fait que nous, on a mis. Mais là, il y a deux Africains, c'est comme si, sans le coin, il y a un gangou, il y a un gangou à paix. Il y a un jeune, il y a un gangou, il y a un gangou, il y a un gangou, il y a un gangou, il y a un gangou, il y a un gangou.
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6: 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Mais je suis Yemingi à ce point Wani là, il est le Yoroti. Mami, Naman, et puis nous savons, et puis que tout le terrain est passé à Tumba, à Tumba, à Yongoro.
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8: 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Pourquoi le gouvernement, à un moment donné, il tenait à produire sur place à grande quantité. Il n'y a pas de pêcheurs à l'Ouandé. 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
3: Bonsoir à tous nos auditeurs. Ce soir, nous nous intéressons au groupe Dofiocorp qui fait dans l'entrepreneuriat avec la production de l'huile raffinée appelée huile Sewa, la collecte des déchets ménagers d'entreprises et bien d'autres. Son président fondateur Boris Parfait Dofio est notre invité de ce soir.

0: Coop est un groupe d'entreprises centrafricaines qui développe des produits et des services utiles aux familles, aux entreprises et aux organisations. L'ambition est de valoriser les ressources du pays, créer des emplois et réaliser des projets avec des partenaires. Vous suivrez son coordonnateur Boris Parfait-Dofio dans la rubrique invité de notre magazine. Et puis, des personnes vivant avec des troubles mentaux et leurs accompagnants ont été sensibilisés samedi dernier à Bangui par le centre de prise en charge médico-psychosociale Fracarita. Cette campagne s'inscrit dans le cadre de la célébration de la Journée mondiale de la santé mentale. Le point avec Edouard Rogoussé.
1: L'objectif de cette sensibilisation est de former les patients et leurs proches sur les conséquences des troubles mentaux dans la société. Au cours de cette rencontre, les participants ont été édifiés sur les attitudes à adopter et les moyens pour la prise en charge des personnes atteintes de ces problèmes sanitaires. Sylvain, prenant d'emprunt, attribué à l'un des patients qui s'est rétabli progressivement suite à des troubles mentaux.
2: Si vous vivez avec une personne qui souffre de troubles mentaux, il est préférable de ne pas lui crier dessus. Traitez-la avec patience comme un enfant. En cas de mauvais comportement, il ne faut pas lui tenir rigueur.
1: Étienne, un autre prénom attribué cette fois-ci à un proche des patients, appelle les familles à orienter vers un centre spécialisé toute personne présentant des signes de troubles mentaux.
3: J'ai amené 3 membres de ma famille ici. On nous a expliqué qu'en cas de problème de santé mentale, il est préférable d'amener la personne dans un centre de prise en charge. Je les ai amenés et j'ai constaté un changement.
1: Sœur Fernande Manzanza est la chef du département médico-psychosocial de Fracarita.
4: Nous voulons que les gens sachent que la santé mentale qui aboutit à la maladie mentale, ce n'est pas quelque chose, ce n'est pas un tabou. En faisant le travail ici à Fracarita, nous avons constaté que les gens qui souffrent de la maladie mentale sont un peu abandonnés, stigmatisés par la population. La prière n'est pas tellement mauvaise, il faut prier, mais d'abord il faut aller à l'hôpital pour soigner et ne stigmatiser pas le malade au quartier.
1: Installé à Bangui depuis 2016, le centre Fracarita œuvre dans la prise en charge médico-psychosociale des personnes vivant avec des troubles mentaux. La célébration de cette journée aux côtés des patients et de leurs accompagnants témoigne de la volonté de cette structure de faire de la lutte contre cette maladie une priorité en République centrafricaine.

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1: Venons à présent à l'invité de notre magazine de ce soir qui est Boris Parfait Dofio, président fondateur de Dofio Corp qui fait dans l'entrepreneuriat avec la production de l'huile raffinée, la collecte des ordures ménagères et des entreprises. Boris Parfait Dofio, bonjour. Pouvez-vous nous présenter Dofio Corp et quelle est sa mission en Centrafrique?
2: Dofio Corp est un groupe entrepreneurial multisectoriel centrafricain qui veut apporter des réponses concrètes aux besoins de notre population. D'abord des produits locaux de qualité, un environnement plus propre, des constructions solides et des services adaptés à notre quotidien. Donc notre conviction est simple, la Centrafrique possède des ressources, des talents et des possibilités. Et donc là, nous voulons transformer ce potentiel en activité utile et en emploi. Donc notre mission est de produire, servir et créer de la valeur ici, dans notre pays.
1: Mais quels sont vos domaines d'activité?
2: Nous intervenons dans plusieurs domaines qui se complètent. D'abord, la transformation agroalimentaire avec notre huile raffinée à base d'arachide commercialisée sous la marque Huile Sewa. D'abord, Sewa signifie famille en sango. Nous voulons que cette marque trouve sa place dans les cuisines et autour des repas partagés. Le service d'hygiène également, notamment la collecte des ordures des ménages et des entreprises avec un bac à ordures que nous disposons gratuitement à nos différents abonnés. Il y a également le domaine de la construction et l'immobilier avec une attention particulière à l'étude du sol, au plan, à l'architecture moderne et à la solidité des bâtiments. Nous proposons aussi des équipements comme les portes blindées et les systèmes d'ouverture par empreinte digitale. Nous développons également dans le secteur du transport et la logistique et également nous faisons le commerce général, la restauration ainsi que les services technologiques. Dans les services technologiques, nous fournissons les accès à Internet par satellite. Nous disposons également des téléphones Iridium, des smartphones, des équipements informatiques, les licences des logiciels, notamment pour les entreprises et les ONG. Enfin, nous préparons des projets dans l'industrie et l'exploitation minière, pour lesquels les démarches d'obtention des permis d'exploitation sont en cours.
1: Mais parmi vos nombreux domaines d'activité, quels sont ceux qui fonctionnent déjà concrètement et quels services sont accessibles au public aujourd'hui?
2: Notre offre comprend notamment l'huile Sewa et le service de collecte des ordures. Pour l'huile, les clients peuvent nous contacter pour connaître les quantités disponibles et les conditions d'achat. Pour la collecte, nous confirmons la zone desservie et le calendrier de passage avant l'activation de l'abonné. Concernant la construction, la technologie, le commerce et le transport, nous invitons les clients à nous présenter leurs besoins afin de préciser les prestations disponibles, les délais et les conditions. Nous tenons à être clairs, tous nos domaines ne sont pas au même stade de développement. Dans le secteur minier, les permis sont encore en cours d'obtention. Nous cherchons des partenaires pour préparer ces projets dans des bonnes conditions. Pour nous, la confiance commence par une information exacte sur ce que nous pouvons réaliser.
1: Comment ces activités, vos activités, contribuent-elles à la création d'emplois et à l'amélioration des conditions de vie des Centrafricains?
2: Une entreprise utile fait travailler plusieurs personnes autour d'elle. La transformation de l'arachide peut créer des débouchés pour les producteurs, puis des activités dans la fabrication, le conditionnement, le transport et la vente. La collecte des ordures également mobilise des équipes et contribue à rendre les lieux de vie plus propre. Donc également la construction fait appel aux ouvriers, aux techniciens, aux artisans et aux fournisseurs. Également la technologie aide les organisations à communiquer et à travailler, y compris dans des zones difficiles d'accès.
1: Avez-vous pensé également aussi à élargir ou bien encore à étendre vos activités au-delà de Bangui, parce que Dofio Corp a son siège à Bangui, au-delà de Bangui, et touche les populations de l'intérieur du pays?
2: Oui, notre ambition question concerne aussi les populations de l'intérieur du pays. Les besoins en produits alimentaires, en transport, en construction et en communication, ils sont importants. Cette extension doit se faire étape par étape en tenant compte des besoins locaux, des possibilités de transport et des partenaires présents sur place. Nous voulons travailler avec des producteurs, des commerçants et des professionnels des différentes localités. Nous souhaitons ouvrir des services là où nous pouvons assurer leur qualité et leur continuité. Donc chaque implantation doit apporter une utilité réelle à la population.
1: Quels sont vos projets prioritaires et comment la population peut-elle bénéficier de vos services?
2: Nos priorités sont de développer la distribution de l'huile CEWA, de renforcer la collecte des ordures et de faire progresser nos offres dans la construction et la technologie. Nous préparons également les projets industriels et miniers avec les partenaires intéressés en tenant compte des autorisations nécessaires. Pour bénéficier de nos services, il suffit de visiter notre site web www.dofiocorp.org ou de nous contacter par téléphone au WhatsApp de 75 73 30 52. Nous échangeons avec chaque client pour comprendre son besoin et lui présenter une offre claire.
1: Boris Parfait d'Ofio, merci.
2: C'est à moi de vous dire merci.
1: Grande est notre joie ce soir de vous avoir auprès de vos postes récepteurs, plus précisément dans le magazine consacré aux associations et aux humanitaires. Mais ne quittez pas, car dans quelques secondes, c'est la version Sango de votre émission.

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c'est là que ça va pour musique, j'ai extraordinaire. La révolution toujours en marche. Il s'appelle Zilbadok Solo. Sans oublier Olivier Pipe, le grand bassiste de l'année. Il s'appelle DJ Machasse. Grand frère Didier, donc tu m'as de base. Yes, oh. Je suis hautement l'or et le petit dans la paix, mais toujours grand dans l'esprit. Terre promise à la nouvelle génération de la musique centrafricaine.

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1: Petit dieu.
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0: C'est pas moi l'artiste de la frontière.
1: Alpha Chaka est reconnecté. Écoute ça. Votre mon love de Jean Production.

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0: C'est qui?
1: C'est Jaja. Ouvre-moi s'il te plaît.
0: Rentre, prends tes affaires et puis barre-toi de chez moi.
2: Quoi?

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